J'espère que vous êtes toujours bien calés sur le 94 MHz de la bande FM. C'était donc Steady au contrôle pour une session en hommage à D'Angelo. Paix à son âme, grand respect, que la terre lui soit légère. Et on change de DJ, on change d'ambiance. Maintenant c'est Gaston qui prend le contrôle. Restez bien connectés sur le 94 MHz de la bande FM. Lâchez pas l'affaire, ça s'appelle Youssoufou, lâchez pas l'affaire, yassai.

0: 14 mégas de la bande FM. On a un petit peu dépassé. Voilà, c'était prévu comme ça. Hein, on l'avait prévenu. Vous le savez, en fin d'émission, on vous donne tous les titres, les coups de gueule, les coups de cœur. Ça se passe en direct live des studios de Campus FM. Et on a très peu de temps. On va aller très très vite. L'idée, donc, ce soir, ça va être de donner un petit peu les titres qu'on a joués donc pendant la soirée. Et on va commencer par toi, si tu veux bien, Steady, avec cet hommage donc à D'Angelo.
1: Alors, pour le petit tribute D'Angelo, on a commencé par The Boys Choff of Harlem. Donc c'est D'Angelo en fait qui a écrit le son, qui a chanté dessus. Ensuite il y avait Brown Sugar de l'album Brown Sugar 95. Il y avait Slum Village, le son Tell Me de l'album Fantastic Volume 2 en 2000. Yeah, il y avait Chicken Grease de l'album Voodoo en 2000. Il y avait Rhapsody featuring Jeza. On n'a pas entendu Jeza, j'ai coupé. Attends. Enfin, attends.
2: Lapsus.
3: Je voulais pas dire
2: le morceau original. Hein,
1: c'est vrai, Liquid Sword.
3: Liquid Sword.
1: C'est vrai, c'est vrai. Non, j'ai coupé. On avait peu de temps. On n'a pas beaucoup de temps. Taisez-vous. Donc, c'était là le son. C'était Yves Tiage de l'album Yves en 2019. Ensuite, on a écouté Really Love, Black Messiah de l'album, le dernier album de D'Angelo, Black Messiah en 2014. Et Mille Excuses, j'ai galéré pour ce son. Donc, il y a une petite intro qui est un peu longue, mais c'est pas grave. Ensuite, il y avait.
0: En même temps, c'est lui qui l'a mise, hein, l'intro. Hein, donc,
1: oui, c'est voilà. C'est la faute à D'Angelo.
0: Exact.
1: Voilà.
0: Puis à son âme.
1: Ensuite, on a eu Cruising de l'album Brown Sugar. On a eu Common, le son So Far To Go.
0: Yes.
1: Donc, c'est un son qui est sorti sur l'album de JD en 2006, The Shining. Et ensuite, en 2007, sur l'album de Common, Finding Forever. Donc, JD à la prod.
0: Yeah, man.
1: C'est une tuerie, ce son.
0: Grave.
1: On avait Q-Tip, Believe, sur l'album de 2008, The Renaissance. Il y avait le fameux remix.
0: Bien vu, mec. Putain. Hein, bien vu.
1: Ouais, on avait...
0: Non, mais je kiffe, hein. J'ai kiffé. Ouais.
1: On avait le son Lady, le remix featuring AZ. Je crois la prod, c'est Primo, je suis pas sûr. Et pour finir, il y avait le son Africa de l'album Voodoo en 2000.
0: Yes, et ça c'est mon son de ouf, For Life de voilà. D'Angelo, grave, big up à toi d'avoir passé ce petit morceau-là.
1: Et le dernier son du meilleur album de tous les temps, Voodoo.
0: Yes, ouais, carrément. Et voilà, c'est là-dessus, tu vois, c'est marrant, hein, tu vois, c'est là-dessus, en fin de compte, qu'on avait eu cette conversation dans l'émission de Steady quand je t'ai rencontré, tu vois, tu m'avais dit, ouais, le meilleur album de tous les temps, c'est Voodoo.
1: Et pour j'avais moi, dit, pour moi, c'est mais, celui que je préfère.
0: Et ben moi, pareil, en fait, tu
1: tout
0: vois.
1: Confondu.
0: Ouais, moi aussi.
1: Je le dis.
0: Moi aussi, tu vois. Et on avait parlé là-dessus, et j'ai dit, putain, ce gars-là, quand même, faut que je retienne son nom, tu vois.
1: Esteban.
0: Et ça me fait plaisir que tu fasses un hommage à D'Angelo ce soir, mon frère.
1: Ben oui.
0: Et ouais.
1: Voilà. Merci à toi.
0: Yeah, man. Ok, franchement Gaston, il nous a foutu l'ambiance de ouf. Hein. Ouais, voilà. On a eu du mal à reprendre l'antenne derrière Gaston. Hein. Franchement, big up à toi.
4: Arrêtez.
0: C'était en 45 tours only. C'était du vinyle 100%.
4: Exactement.
0: Big up à toi.
4: Merci beaucoup.
0: Voilà. Et tu nous as ambiancé. On écoutera ça en podcast, hein, parce que figure-toi qu'on va podcaster ça. Donc ce sera disponible à la fin du mois de novembre, hein, largement plus tard dans le mois de novembre. Ce sera disponible et vous allez pouvoir écouter ça. Réécouter ça et réécouter ça. Et la tradition, c'est de donner les titres, comme tu l'as compris.
5: Et on a donc noté la surprise.
4: Ouais.
5: On a noté la surprise, on a souri.
4: Pour commencer. Je suis désolé, il y a eu quelques skips avec les platines. Des fois, quand on passe d'une platine à une autre, des fois, il y a un petit peu de skipping. Mais oui, la première surprise. Qui était un remix de Bonne Nuit les Petits avec Soul to Soul, Jazzy's Groove.
0: Yeah, man.
4: C'est, vous pouvez retrouver cette démo sur mon YouTube d'ailleurs, si jamais.
0: Tout à fait.
4: Après, j'ai enchaîné avec un remix de Remember Me qui a été fait par Jim Sharp, mais j'ai oublié comment il s'appelle. J'ai oublié l'original.
0: Ouais.
4: Et après, ça s'est enchaîné avec Miami, I Can See You Through You. I can see through you. C'est un bon. Non, c'est pas du tout celui-là, c'est l'autre. Chicken Hill, c'est Chicken Hill de Miami, qui est un break que j'adore.
0: Ouais, big up à toi d'avoir joué ça d'ailleurs, hein. C'est Dynamite Cut qui a réédité ça en 45 tours. Big
4: exactement.
0: Up. C'est lourd.
4: Il est incroyable, j'adore ce break. Après, on a eu Eric B. Rakim.
0: Yeah, man.
4: Où c'était End No Joke. Où j'ai repris un petit peu le sample de et où de ce son reprend le sample de du son qui suit après qui est j'ai perdu le scud qui est ah le voilà c'est passe de piste de DJ Biz.
0: Et ouais
4: et du coup j'ai fait un petit lien avec les deux et après ça s'est passé on est resté sur du James en tout cas sur l'ambiance de James Brown avec Blind Man Can't See It James Brown qui est le sample du coup de d'Azefix qui s'appelait comment déjà Azefix. Après on est passé en boom bap, j'ai craqué.
0: C'est pas grave, on te pardonne.
4: Ah, désolé, c'est le noir qui ressort.
0: On va pas faire les blagues privées.
4: Excusez-moi. Et du coup, après, on est passé sur The Cypress Hill, Inside the Brain.
0: Yeah, man.
5: On a tout sauté.
0: Ouais, ouais.
4: Ah, bah, c'est Cypress Hill, c'est normal.
0: C'est fait pour.
5: C'est fait pour.
4: Après, on est passé sur c'est d'ailleurs une petite dédicace à de 45 King qui est mort il y a quoi maintenant 2-3 ans il me semble qui est pour
0: non moi, non il y a beaucoup moins que ça en fait
4: il y a
0: hein,
4: beaucoup moins que ça
0: ouais il est mort il y a pas très longtemps 45 King
4: ah ouais c'est vrai c'est que ouais c'est, je crois l'année dernière du coup
0: ouais je crois que c'est plutôt ça ouais
4: ouais,
0: ouais. Grand respect à lui
4: du coup il y avait une du coup c'est un remix qui c'est du coup ça c'est Kenny Dope qui l'a fait ce scud là mais ouais. qui a repris en fait le sample de James Brown au début et après le comment ça s'appelle déjà j'ai oublié le nom mais ta ta ta ta ta ta ta ta ta ta ta ta c'est 45 King qui l'avait sorti qui était du coup le sample de comment ça s'appelle déjà une des DJ-Biz aussi j'ai oublié son nom.
0: Si, Doreen
4: Hill
0: sûr.
4: Non, Doreen que sur la compte.
0: Lynn Collins,
4: ouais, c'est ça. De Lynn Collins. Après, sur quoi je suis passé, j'ai oublié. Last Night de. J'ai oublié son nom parce que c'est une reprise de. J'ai oublié le nom.
0: C'est pas grave, hein, te prends pas la tête.
4: C'est désolé. Voilà,
0: ouais,
4: désolé
0: c'est... Tu sais que les auditeurs ils savent, hein. T'inquiète
4: d'accord,
0: pas.
4: Okay.
0: Et moi je vais avoir des messages demain.
1: Il y a Shazam.
4: C'est vrai, il y a Shazam, c'est vrai.
0: Ah ouais, et moi je vais avoir des messages demain, mais si le gars il a dit ça, mais c'est ça, hein. T'inquiète pas, il n'y a pas de problème.
4: Si vous avez Shazam. Après, on était passé sur c'était un son de. C'est J-Rock qui a refait ce son-là. Qui reprend, c'est un son de. À la base de Earthwind Fire.
0: Yeah, man.
4: Si je me souviens bien. Et j'ai complètement oublié le nom, mais le. Qu'on connaît tous. Qui est une très bonne réédition de celle-là. Ensuite, on est passé sur de la funk. Enfin, funk disco. C'est une reprise, du coup, de Chic.
0: Ah ouais?
4: Chic avec le célèbre pam.
0: Neil Rogers et son bassiste, j'ai oublié son nom mais
4: exactement qui est où le hip hop on a tous repris ça avec la hip hop de hip hop donc
0: good times
4: c'est ça Chic good times merci de me le rappeler
0: ouais je suis
4: et j'aimais bien ce mix c'est reprendre avec Sing Sing de Gas qui a aussi une bonne basse et le même tempo et du coup il y a enfin qui aussi ça fait un bon mix avec le tout tout qui où il y a un petit break en fait dans Sing Sing de Gas
0: et qui passe bien du coup avec celui-là
4: qui passe super bien avec celui-là que j'aime bien hein, j'ai bien mixé ensemble
0: à réécouter la rediff
4: c'est ça et après on est passé en funk hein, on est passé sur du château
0: Ouais, big up d'ailleurs. Hein. Putain, t'as sorti le château. C'est pas tout le monde qui
4: sort
0: le
4: château.
0: Ouais, ben mortel.
4: Il n'y avait pas les troubadours, mais. mais ouais, on est passé sur du château. C'est deux disques. D'ailleurs, c'est le disqueur qui m'avait passé ça il y a 2-3 ans. Il n'existe plus sur Toulouse.
0: C'était qui?
4: Comment il s'appelait? C'était Inner Disc.
0: Ah oui, Inner Disc.
4: C'est Inner Disc.
0: Ok, ok.
4: Qui dédicace à lui parce que lui, il m'a passé. Il m'a dit, ouais, écoute ça et tout. Je suis pas sûr. Vas-y, écoute.
0: Bah ouais, il avait raison de dire ça. Hein.
4: J'ai perdu 20 euros. mais incroyable. Château, franchement, il m'a fait découvrir ces funk avec Feelings et Strike Park. Qui sont 45 tours face à Iface B.
0: Ouais, mais t'as pas perdu 20 euros, mec.
5: T'as gagné.
4: Je joue très souvent.
0: Donc c'est rentabilisé.
4: Big up à Inner Disc pour ça. Et après, on était passé sur She Can't Love You de. J'ai perdu le.
0: Moi aussi, j'ai perdu le nom, mais.
4: She Can't
0: Love You. Ouais, Chemise. Qui est donc la mère de.
5: Pantalo.
0: Non, Georgia Anne Muldrow. Georgia Anne Muldrow. Pour
4: d'accord.
0: Ceux qui savent.
4: Ouais. Ok. Et. Incroyable funk que je kiffe.
0: Ouais, c'est, ça te déchire ça.
4: Déchire ce.
0: Ce morceau est mortel.
4: Et du coup, après, je vous ai. Fini le mix avec un son qui s'appelle Muska. Je sais plus c'est qui le titre, la personne qui a fait le son, mais c'est un truc que j'ai acheté par hasard. Je suis tombé dessus, j'ai fait oh putain, incroyable. Ça sonne super bien. Donc,
0: Gaston, ouais. Qu'on peut suivre sur les réseaux sociaux, donc c'est GSTON.
4: DJGSTN.
0: DJGSTN.
4: En gros, c'est DJ Gaston sans les voyelles.
0: DJ Gaston.
4: C'est Motus.
0: Voilà, il faut le suivre. Il faut le suivre, allez checker, allez lui donner de la force. Quand vous voyez son petit fly, un petit fly et tout avec son nom, il faut y aller. Vous avez vu, hein, ça te défonce. Le gars, respect à toi, mon frère. Ça me fait merci plaisir beaucoup. Que tu sois là. Ça me fait plaisir que tu existes, tu vois. Tu fais partie de ceux qui transmettent le flambeau de longues années de mix, etc. Big up à toi, big up pour ce que tu fais.
4: Ah, merci beaucoup.
0: Merci et respect.
1: Un artisan,
4: C'est donnant, donc c'est
0: bien. Man.
4: Merci à vous.
0: Allez, et on a une toute petite minute pour les coups de cœur, les coups de gueule. Est-ce que quelqu'un a un message à passer? Ah ouais. Ah putain, non, le gars il sort sur mes téléphones. On est dans la merde.
5: Big up à Sarah.
1: Non, allez, regardez CNews. Après l'élection du maire de New York.
0: Yeah, man,
1: c'est super
0: putain.
1: Marrant.
0: Et puis allez voir son discours d'investiture parce que franchement il met une gifle phénoménale.
5: Ouais. Trump.
0: Turn the volume up, mon gars, pour ceux qui ont suivi.
1: Ça peut changer.
0: Ah là là là là, ouais, j'espère que ça peut changer.
1: C'est vraiment la lueur de.
0: Ouais, grave, il donne une espèce de lueur d'espoir dans le plus grand pays, le plus riche pays, le plus influent du monde, on est d'accord, ouais, carrément. Dans la plus grande ville du monde.
1: C'est ça.
0: New York. Yes, yes,
1: Babylone. Big up.
0: Babylone aussi, ouais. Allez, quelqu'un a quelque chose d'autre à ajouter?
5: Oui, non, moi je pense à ça.
1: Il y a un truc à souffler. Si.
0: Si. Eh oui, ça alors voilà. Franchement, je l'attends de celle-ci.
3: C'est un coup de cœur.
0: Et c'est un grave un coup de cœur.
5: Oh,
0: et
5: on fait...
1: Alors là, il y a une petite bougie d'allumée. Allez. Un petit gâteau.
0: Allez.
1: Qui a fait le gâteau?
5: C'est moi.
1: Marmiton.
0: Et on finit en cœur sur un.
6: Joyeux anniversaire.
5: C'est bon.
6: Joyeux anniversaire. Joyeux anniversaire.
0: Tu Oji, mi
1: frère. Oji.
6: Joyeux anniversaire.
0: Merci de nous avoir suivis. C'était nous sur vous, Big Up.
5: Merci.
7: C'est 18 ans.
5: Exactement.
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que les bêtes parlaient, les lions, entre autres, voulaient être admis dans notre alliance. Pourquoi non ? Puisque leur engeance valait la nôtre en ce temps-là, ayant courage, intelligence et belle hure outre cela. Voici comment il en alla. Un lion de haut parentage, en passant par un certain pré, rencontra Bergère à son gré. Il la demanda en mariage. Le père aurait fort souhaité quelques gendres un peu moins terribles. La lui donner lui semblait bien dure. La refuser n'était pas sûre.

ouvertement, n'osant renvoyer notre amant, lui dit « Ma fille est délicate, vos griffes la pourront blesser quand vous voudrez la caresser. Permettez donc qu'à chaque patte, on vous les rogne, et pour les dents, qu'on vous les lime en même temps. Vos baisers en seront moins rudes, et pour vous, plus délicieux. » Car ma fille répondra mieux, étant sans ses inquiétudes. Le lion consent à cela.

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0: Bonjour à tous, c'est l'émission Couleur do Brasil que démarre sur Campus FM Toulouse. Je suis Carlos Lopes et à partir de maintenant, je vous présente le meilleur de la musique brésilienne en tout genre, histoire et nouveauté. Aujourd'hui, on va à Bahia écouter le début du genre musical appelé Axé, une musique de folk pop, mais très influencée par les rythmes africains et du carnaval local. Le duo Jorge Alfredo e Chico Evangelista lançam em 1980 o álbum Bahia Jamaica, que é um pouco considerado como l'un des précurseurs do genre.
1: Nós queremos samba.
0: De la samba, do reggae, do swing de la Bahia, de la bossa, do merengue, de la chanson e do rock. En fait, depuis les années 80, l'axé se transforme en un genre incontestablement puissant au niveau artistique et commercial. Le guitariste Jorge Alfredo dit que dans cet album, il y a de tout. On écoute cet album singulier en commençant par le grand tube Rastapé. Après, on écoute reggae da Independência et musique alegre.

Como, por exemplo, Le Jean Rached, Duo, Jorge Alfredo e Chico Evangelista, avec l'album précurseur Bahia Jamaica, lancé en 1980. C'est au tour de Amaralina e Cara Piaçaba.

On arrive à la moitié de cette émission de Couleur de Brasília, l'émission que vous montre le meilleur de la musique brésilienne en tout genre. Le genre axé aujourd'hui est très populaire et répandu partout au Brésil, surtout au Nord-Est, grâce à sa sonorité très ancrée aux racines rythmiques africaines. On continue à écouter l'album Bahia Jamaica, do duo Jorge Alfredo e Chico Evangelista, avec Alô, Alô, et Esperando Badawé.

On ferme cette émission dédiée à la musique de la Bahia dans les années 80. C'est le duo Jorge Alfredo et Chico Evangelista, les précurseurs du Jean Rocher.

0: On arrive à la fin de cette émission de Couleurs du Brésil, l'émission qui vous montre les meilleurs de la musique brésilienne en tout genre, histoire et nouveauté. Recherche et présentation, Carlos Lopes. Montage, Caio Lopes. Collaboration, Mimi de Gruffaut. Si vous avez raté une émission, vous pouvez la trouver sur notre SoundCloud. On espère que l'émission d'aujourd'hui vous a plu. On vous donne rendez-vous samedi prochain sur Campus FM Toulouse. Tchau!
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0: 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Vous méchant, hein? Vous parlez du bonjour? Bonjour, cocotte.
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2: Ma langue maternelle n'est pas la langue de ma mère. Ça m'a l'amène. Attends, il faut que je trouve parce que maternelle, je vais traduire plus ça comme allaitement. 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Sama lamenyo namp bokul ak sama lamenyo yaay, la langue de l'allaitement, oui. Namp, ça veut dire allaiter. Un exemple de Wolof, bah écoute, là c'est ce qui est terrible quoi, c'est que aujourd'hui je suis plus à l'aise de parler en français que de parler Wolof quoi.
1: Je m'appelle Alice Magdelaine. Selon moi, toutes les langues sont dignes d'être transmises, enseignées, apprises, parlées, lues, écrites. 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Celle que l'on transmet à ses enfants? Celle qui résonne? Celle qui fait sens? 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

0: Au Sénégal, le français reste la langue officielle, même si ce n'est la langue maternelle de personne. Selon le dernier rapport de l'Agence nationale de la statistique et de la démographie, seuls 0,6% des Sénégalais utilisent le français au quotidien comme principale langue de communication. Après l'indépendance, en juin 1960, il aura fallu attendre 18 ans pour que la constitution sénégalaise accorde le statut de langue nationale à 6 langues locales. Ainsi, le sérère, le malinké, le soninké, le diola, le peul et le wolof sont enfin reconnus par l'État. Parmi ces 6 langues, le wolof sort du lot, car il est pratiqué par quasiment tous les Sénégalais. Il est aujourd'hui présent dans la littérature, les médias et les discours politiques, grignotant la place autrefois privilégiée du français. Ibou, qui est né et qui a grandi à Dakar, vit en France depuis presque 45 ans. Il nous partage son histoire et son lien quelque peu distendu avec le wolof, sa langue maternelle.
1: Mais écoute, je suis né au Sénégal, à Dakar, en 1958. J'ai grandi là-bas jusqu'à l'âge de 23 ans. C'est à partir de 23 ans que je suis arrivé en France, quoi. Tu vois, parce que j'avais déjà commencé à faire du droit au Sénégal. Et j'avais envie de partir. J'avais même une bourse pour aller en Union soviétique quand j'ai eu mon bac. Mais c'était pour faire la langue. Ça veut dire que tu revenais, c'était pour devenir prof de langue russe, quoi, tu vois. Ça ne m'intéressait pas trop. Voilà, j'ai décliné l'offre de cette bourse, quoi. Et donc, quand j'ai commencé ma fac à Dakar, à faire du droit, à un moment, j'avais envie de partir. Et donc, j'avais fait le choix de la France pour plusieurs raisons. Déjà, la langue et puis les liens qui lient la France et ses pays d'Afrique ex-colonisés, quoi. J'ai fait des demandes en France, j'ai été admis à Lyon.
0: Quelles étaient les langues, tes langues familiales et quelles langues entendais-tu dans ton enfance?
1: Alors, dans mon enfance, la langue que j'entendais, c'est le wolof. C'est l'une des langues du Sénégal. Il n'y a pas énormément de langues au Sénégal, quoi. Mais le seul problème, c'est que la langue dominante, c'est le wolof. Du coup, même dans les autres langues, les sérères, le toukouleur, bon, toukouleur et peul, c'est la même chose, quoi, tu vois. Le djola, le mandingue, les bambara, tout ça, quoi. Souvent, ces gens, tellement là, le wolof est dominant, ces gens même ne parlent même pas leur propre langue maternelle, quoi. Ils parlent donc le wolof. Ils peuvent comprendre, ils peuvent parler parfois, c'est pas toujours le cas, mais cette langue est tellement dominante que tout le monde communique en wolof. Même entre peul ou entre sérère, le plus souvent, quoi, ils communiquent en wolof. Et ce qui est dommage d'ailleurs, parce que j'ai pas appris les autres langues. Alors que c'est très intéressant d'apprendre des langues. Hein? À part le wolof, je ne sais même pas dire un mot de sérère ou un mot de toukouleur ou un mot de djola, quoi. Tellement cette langue est dominante, quoi.
0: Il y a une autre langue qui est dominante, en tout cas dans l'enseignement et dans l'administration au Sénégal, c'est le français.
1: Le français, c'est la langue administrative. Hein? C'est la langue des médias. Bon, maintenant, ça a un peu changé, quoi. Maintenant, il y a les autres langues employées dans les médias, tout ça, quoi. Donc, étant gamin, étant enfant, effectivement, j'entendais le français par la radio. Ou bien, j'entendais le français quand mes frères, mes grands frères qui étaient déjà allés à l'école, le parlaient. Tu vois, mais moi, personnellement, j'ai commencé à être en contact réel avec le français quand je suis allé à l'école primaire. On allait directement au CP, maintenant c'est 6 ans, à l'époque c'était 8 ans. Entre-temps, souvent, ce qui s'est passé, puisque c'est un pays à 85% musulmans, ce qui s'est passé chez les musulmans, en tout cas, entre 3 ans ou 4 ans quand on commence à parler, et 8 ans, souvent, c'était l'école coranique. Voilà, c'était l'école pour apprendre le Coran, etc., quoi, en tant que musulman. Mais sinon, réellement, le contact avec le français, à partir de CP, c'est à l'âge de 8 ans, quoi.
0: En arrivant à l'école, tu te souviens ce que tu as ressenti?
1: Bah, écoute, pas vraiment, mais moi je pense que il y avait déjà le fait quand tu es enfant et qu'on te dise tu vas aller à l'école. Bon, il y a une certaine fierté d'apprendre quelque chose de nouveau, même s'il y a au départ une peur, hein, une certaine crainte. Mais en même temps, il y a cette curiosité, tu es un peu enthousiaste d'y aller, quoi, parce que tu vas apprendre d'autres choses, quoi, des trucs complètement inconnus. Il y a l'enthousiasme et en même temps la crainte, quoi. Mon père, qui est né en 1904 et n'a jamais fait mais mon père, même s'il n'a pas appris le français, et quand même a appris le Coran. Et c'était un érudit carrément. C'était carrément un érudit du Coran. Donc intellectuellement aussi, ça compte. Il parlait arabe, il l'écrivait, mon père quand même, même s'il n'a jamais fait l'école, quand même pouvait écrire le français et le parler un peu, sans vraiment, tu vois, sans être... Mais comprenait, écoutez la radio, il comprenait ce qui se passait à la radio. Il arrivait à l'écrire pas en faisant des fautes, sûrement, quoi. Mais voilà, mais ça, c'était pour lui, quoi.
0: Tu m'as dit, Ibou, que tu t'étais retrouvé à enseigner le Wolof. Mmh. À un moment donné, est-ce que tu peux nous raconter les circonstances de cet engagement?
1: Oui. C'est-à-dire, ça, c'était un engagement plus politique, oui. Parce que quand j'étais au Sénégal, avant même de venir en France, quoi, on militait, non seulement dans des partis politiques, mais en même temps dans des associations de quartier. Et donc, nous, en tant que militants, on disait qu'il fallait intégrer les populations, quoi, les jeunes, tout ça, quoi. Quand même faire avancer les choses. On trouvait anormal que tous ces pays d'Afrique, que le français soit la langue de l'administration, soit la langue de l'enseignement, tout ça, et qu'aucune des autres langues n'était enseignée à l'école. On trouvait ça anormal. Et on trouvait anormal aussi, gouverner, diriger un pays avec une population dont 90% de la population ne parle pas la langue, comment on peut arriver à gouverner un pays comme ça? C'est pas possible. Donc, nous, on s'est battu tout le temps pour que les langues locales soient enseignées, aussi bien à partir de l'école primaire qu'au lycée, qu'à l'université, quoi. Donc, c'était un combat politique. Ce qui fait que dans ces associations, on avait la possibilité d'enseigner aux enfants leur propre langue maternelle, quoi. Ça pouvait être le Wolof, ça pouvait être le Peul ou d'autres langues, voilà, quoi. Donc ce sont ces circonstances-là qui m'ont amené effectivement à enseigner. Moi-même, j'ai appris avant même de pouvoir, parce que voilà, j'ai appris par d'autres qui déjà s'intéressaient à l'écriture, à la grammaire, à tout, quoi, pour pouvoir après enseigner aux plus jeunes, quoi.
0: C'était aussi tout l'enjeu d'outiller toutes ces langues locales, de faire des manuels, d'écrire les langues pour pouvoir derrière avoir des outils pour les enseigner. Donc c'était participer aussi à ce mouvement.
1: Mais ça, ça existait déjà. Parce qu'il y a des gens qui ont fait ce travail, des aînés, quoi, qui ont fait ce travail. Quand on prend l'exemple d'un grand penseur intellectuel, tout ça, quoi, Cheikh Anta Diop, il y en a d'autres. Tu vois, qui ont fait ce travail. Donc, l'outil, pratiquement, existait déjà, quoi. Mais c'est-à-dire, c'était les gouvernements en place à l'époque qui ne voulaient pas en entendre parler, quoi. C'était carrément des gouvernements qui étaient là au service de la France plutôt qu'au service des populations, quoi. Donc, ils n'en voulaient pas, mais sinon, l'outil même existait. Et nous, cet outil nous a permis, effectivement, d'apprendre et de pouvoir véhiculer après cet apprentissage, quoi.
0: En octobre 2024, dans 12 régions sur 14, la rentrée scolaire s'est faite dans la langue régionale majoritaire. Là, donc c'est arrivé très récemment. Ouais, Qu'est-ce que tu ressens, toi?
1: Au Sénégal. Écoute, tu me donnes une information, je ne savais même pas. Est-ce que ce n'est pas aussi lié au fait du changement de gouvernement? Aujourd'hui, ceux qui ont pris le pouvoir, quoi, c'est des gens qui ont des revendications que j'avais moi quand j'étais vraiment beaucoup plus jeune. Mais moi, ça me rappelle les luttes qu'on menait pour que les langues nationales puissent être enseignées à partir de la maternelle jusqu'à l'université, quoi. Cette nouvelle ne peut que me réjouir, au fait, quoi. Parce que pour moi, c'était une lutte que je menais il y a... J'avais déjà 13 ans, quoi. Et aujourd'hui, j'en ai 66, donc, tu vois. C'est un peu tardif, peut-être, mais c'est jamais trop tard.
0: Si tu devais expliquer, Ibou, ce qu'est le Wolof à quelqu'un qui n'a jamais entendu parler de cette langue, qu'est-ce que tu lui dirais ?
1: C'est la langue des côtes, quoi. Et que le Sénégal se situant, il y a l'océan. Donc, il y a eu tout le temps des comptoirs. Depuis les Arabes, les Portugais, les Français, tout ça, quoi. Et puis, vu sa position géographique, le commerce était extrêmement développé, quoi. Et que les Wolofs habitaient plutôt sur les côtes. Ce qui fait que cette langue, vu l'importance du commerce, tout ça, donc les échanges, tout ça, quoi, cette langue est devenue pratiquement la langue véhiculaire, quoi, tu vois. Voilà. Donc, c'est ce qui explique aujourd'hui sa prédominance, quoi. Voilà, mais sinon, les autres langues aussi méritaient aussi d'être parlées par tout le monde. Malheureusement, c'est pas le cas, quoi.
0: Quels sont les préjugés, les discours sur le Wolof ?
1: Je sais que ceux qui parlent le Wolof ont beaucoup de préjugés par rapport à ceux qui parlent les autres langues. Et ces préjugés, c'est ce complexe de supériorité, quoi. C'est-à-dire, à partir du moment où tu ne parles pas le Wolof, tu es comme une sorte de plouc, que tu es sous-développé, quoi. Ce qui fait que, bon, souvent, les Wolofs se moquent assez souvent, d'ailleurs, ce qui est scandaleux, quoi. Se moquent assez souvent des autres, des gens qui ne parlent pas le Wolof et qui parlent d'autres langues, quoi. Ça existe. Bon, j'espère que ça a évolué. Ça aussi, c'est des choses qu'on a combattues, enfin, je faisais partie de ces gens qui ont tout le temps combattu ce complexe de supériorité, quoi.
0: Oui, parce que en fait, il y a quand même un vrai rapport de domination du Wolof par rapport aux autres langues du Sénégal, du fait que parmi toutes les personnes qui parlent Wolof, il y a une bonne moitié qui ne sont pas de l'ethnie Wolof, en fait, qui c'est une langue seconde pour eux.
1: 90% de la population parle Wolof, alors que ça représente que 37% de la population, quoi. Effectivement, oui. Bah écoute, c'est comme aujourd'hui toutes ces langues coloniales, quoi, qui, quand tu prends toute l'Afrique aujourd'hui, les grandes réunions de ces chefs d'État, de ces grands intellectuels, tout ça, ça se fait dans d'autres langues. Donc c'est parce qu'effectivement, il y a la langue coloniale qui est arrivée à dominer complètement les langues locales, quoi. C'est le même problème aussi localement, en tout cas en ce qui concerne surtout le Sénégal, c'est le même problème qui s'est posé aussi, quoi. La domination du Wolof par rapport aux autres langues, quoi.
0: Tu parlais tout à l'heure de mélange.
1: Bah écoute, des mots de français intégrés, c'est-à-dire y a ce mélange de la langue maternelle et puis la langue que tu apprends ou que tu parles ailleurs. C'est-à-dire tu commences par le Wolof et puis tu complètes par le français, quoi. Parce que c'est un peu la facilité aussi, quoi, tu vois. Que d'aller chercher le vrai mot Wolof, quoi. C'est pas des mots d'emprunt, au fait. Parce que les mots d'emprunt, c'est les mots qui, finalement, font partie de la langue. Alors que tu parles à un vieux et que tu prends un mot pour compléter ta phrase en Wolof, quoi, peut-être que ce vieux ne comprend pas forcément, ne va pas comprendre toute la phrase, quoi. Bah alors que si je parle avec quelqu'un qui parle aussi bien le Wolof que le français que moi, bon, après ces mots que tu mets dedans, quoi, bon, ça va, on se comprend, quoi.
0: Tu disais tout à l'heure que la mère de tes enfants, elle parle Wolof et Peul. Oui. Entre vous, quelle langue vous parliez, justement ?
1: La plupart du temps en français, hein. La plupart du temps en français. On parlait en français. Et puis, sinon, en Wolof, quoi. Mais en Peul, je pouvais pas parce que... Parce que moi, ne parlant pas du tout Peul, ou elle me parlait en Peul quand elle n'était pas... quand j'étais en colère. Mais sinon, c'était plutôt le français, bon, et à la rigueur, le Wolof, quoi. Et d'ailleurs, c'est fou, quoi, parce que moi, j'ai fait l'erreur ici avec mes enfants. C'est-à-dire, quand mes enfants sont nés beaucoup plus tard en France, quoi, je sais pas pourquoi, aussi bien leur mère qui parle le peul et qui parle le wolof, les deux langues, et moi qui parle le wolof, on a fait la bêtise de ne pas leur apprendre. Parce qu'on se disait, bon, il faut qu'elle soit bien en français, tout ça, quoi. Donc, on ne leur parlait qu'en français. Ce qui était une erreur. Parce que le français, partout, dans la rue, à l'école, ils vont apprendre le français, quoi. Ils vont parler le français. Il n'y a que au sein de la famille qu'on pouvait leur apprendre la langue ou les deux langues maternelles, quoi. Mais on ne l'a pas fait. Ce qui fait qu'aujourd'hui, quand elles partent au Sénégal, elles sont complètement paumées. Là-bas, c'est que tout le monde, hein, même ceux qui savent parler le français, tout le monde communique en wolof, quoi. Donc, du coup, elles sont un peu larguées, quoi. Donc, ça a été une erreur que je conseille pas, en tout cas, aux gens qui sont ici, issus d'autres pays, quoi. De ne pas, disons, apprendre leur langue à leurs enfants. De crainte que l'enfant ne sera pas assez fort pour la langue du pays d'accueil, quoi, tu vois. Ça, il ne faut pas le faire, quoi.
0: Est-ce qu'il y a des sons qui existent en wolof et qui n'existent pas en français ou...
1: Tu prends le « h ». Le « h », ça n'existe pas en français. Et en wolof, tu prends un exemple, un groupe de musique qui s'appelle le « khalam », qui s'écrit « X-A-L-A-M ». Donc, au Sénégal, on dit le khalam. Et ici, en France, tu écris ce mot, tu donnes à quelqu'un de lire, il va dire le salam. Donc, effectivement, c'est des choses qui existent, oui. Par exemple, tout ce qui est écrit par MB ou ND, ND, NG, NG, MB, MB. Hein? Ici, par exemple, quelqu'un qui s'appelle Ndiaye, c'est-à-dire ND. Quelqu'un d'autre, elle va dire Ndiaye.
0: Est-ce que la longueur des voyelles, elle est importante aussi? Parfois, à l'écrit, on voit deux E d'affilée, des choses comme ça.
1: Dans ces langues-là, effectivement, quoi, selon tu tires sur les voyelles ou selon tu tires pas sur les voyelles, la signification peut changer. Tu prends le mot Tal. Tal, c'est mon nom. Et ça peut signifier le feu quand tu tires sur le A. C'est-à-dire, tu vas faire T2AL, TAL. Et du coup, ça change complètement de sens.
0: Est-ce qu'il y a des particularités de français du Sénégal, en fait?
1: Il y en a, oui, il y en a, ça existe. Hein. Par exemple, il y a un mot qui est rentré maintenant dans la langue comme une station d'essence, quoi. Là-bas, en Afrique, surtout au Sénégal, quoi, les gens ils te disent « essencerie ». Au lieu de dire station d'essence, ils disent je vais à l'essencerie. Essencerie, quoi. Débiterie, c'est des commerces où on fait des grillades. Hmm? Alors, le mot débit, en wolof, ça veut dire grillade, quoi. Et donc, l'endroit où on vend ces grillades, on les appelle des débiteries. Débiterie, comme si tu disais charcuterie, quoi. Tu vois?
0: Si on va à Dakar aujourd'hui, quels sont les mots indispensables à connaître?
1: Ce que tu apprends dès le début, hein, c'est les bonjours, Nangadef. Nangadef, on l'emploie pour dire bonjour, alors que ça veut dire réellement comment ça va. Mangifi, je suis là. Comment ça va? Je suis là. Et que, mais par contre, Mangifi, c'est comme si tu disais tout va bien. Bon, donc les premiers mots que tu vas apprendre, c'est Nangatoudou. Nangatoudou, c'est-à-dire, comment t'appelles-tu? Nangatoudou. Kai, viens, assieds-toi, Togal. Tu vois? Tu viens d'où? Fanga Djougé. Ou bien Fo Djégé. Fanga Djougé. Donc ça, c'est les premiers mots que tu apprends, hein. Il y a un proverbe wolof qui dit nit nitay garabam, nit nitay garabam. Si je te le traduis en français, ça n'a rien à voir. Nit nitay garabam, l'homme est le remède de l'homme. Nit nitay garab. Ça met l'importance des relations humaines, quoi. L'homme est le remède de l'homme. Donc, tu as toujours besoin de quelqu'un d'autre pour tout, quoi.
0: Est-ce que, Ibou, tu pourrais te présenter en Wolof?
1: Sama tuddu Ibrahima Tall, mangi judo Sénégal, Dakar. Après les chiffres, 19 mars, par contre, le mois de mars en Wolof, je ne sais même pas si je le suis, quoi, mais je ne peux pas le dire autrement que dire mars, quoi. 19 mars, et puis les chiffres 1958, quoi, tu vois. Et puis, nous sommes en France pour Djang. Djang, moi, je suis en France. Je suis en France, je suis en Nyarfu qui a Agnet. Toi, en gros, quoi, ce que j'ai dit, mon nom, c'est Tall Ibrahima, Ibrahima Tall, quoi. Je suis né au Sénégal, à Dakar. Je suis venu en France pour les études, quoi. C'est en gros ce que j'ai dit là, c'est quelques mots.
0: Un grand merci à Ibou pour nous avoir partagé son histoire. On se retrouve le mois prochain pour un nouvel épisode de Ma langue maternelle n'est pas la langue de ma mère, le podcast qui célèbre la diversité linguistique. Et d'ici là, comme on dit à Dakar, Diamarek.

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0: Voilà, voilà, c'est Du Poil Sous les Bras. C'est même la 79e émission de Du Poil Sous les Bras. Et c'est une émission enregistrée après le second tour des municipales de 2026. Je le précise parce que la politique locale, c'est tout le temps qu'il faut en parler, pas seulement lors des élections. D'ailleurs, le plus intéressant, c'est le troisième tour, hein, celui qui dure 6 ans en général, 7 ans cette fois. Le troisième tour, c'est la réalité de ce que la municipalité élue va mettre en place au fil de sa mandature, et notamment ce qui sera mis en place pour lutter ou pas contre les inégalités. Mais avant de parler de cette lutte avec mon invité, voyons à qui nous avons affaire.
1: Alors, les gens comme moi, je crois que c'est les femmes de 50 ans qui vivent leur meilleure vie. Moi, j'ai une vie compliquée, un peu dure parfois, notamment sentimentalement, mais aussi très intense professionnellement. J'ai eu 4 enfants, dont 3 quand j'avais 25 ans, donc à 25 ans, j'avais 3 enfants. Et là, ma dernière fille vient d'avoir 18 ans. J'ai un amoureux formidable, mon boulot est super, je fais des chroniques à la radio, j'ai écrit de la fiction, je crois que ma vie pourrait pas être plus parfaite. Enfin, voilà, je suis très heureuse et je me souviens très bien avoir entendu quand j'étais plus jeune ces histoires sur à 50 ans, la ménopause, les enfants qui s'en vont de la maison, tout ça, c'est quand même en gros déprime. Et moi, c'est le contraire, vraiment le contraire. Donc, je suis sûre qu'il y en a d'autres des comme moi et c'est trop bien. Et donc, à celles qui galèrent un peu autour de 30, 40, tout ça, qui se posent plein de questions, franchement, laissez couler. Ça peut être vraiment encore super mieux.
0: Hashtag, je suis une femme de la cinquantaine. Oui, oui, oui, la cinquantaine, c'est l'éclate. Je confirme, je crois que moi aussi, je vis ma meilleure vie. Alors bon, côté ménopause, c'est pas complètement gagné, hein. Après 341 jours sans mes règles, eh bien, elles sont revenues. Alors pas longtemps, pas nombreuses, mais quand même la grosse loose. Le seul avantage, c'est que quand j'ai commencé à en parler au patron de mon bar préféré, il m'a offert à boire pour changer de sujet. Voilà, c'est quand même marrant les règles, hein. C'est un sujet qui ne concerne pas les hommes. En tout cas, bon, ils n'ont pas leurs règles, ça nous a pas échappé. Mais ils sont souvent plus gênés que nous, les femmes, quand on en parle. Bref, revenons à notre brebis heureuse du jour. Bonjour Cécile.
1: Bonjour, je suis Cécile Duflo et je suis la directrice générale d'Oxfam France, une ONG qui agit contre les inégalités.
0: Et oui, vous le saviez peut-être déjà, Cécile Duflo est désormais directrice générale d'Oxfam France. Je dis désormais, mais ça fait déjà un petit bout de temps. Alors Oxfam, ça vient de Oxford Committee for Relief Famine, un comité de lutte qui s'est créé d'abord en Angleterre et qui s'est développé, qui a évolué, on va y revenir. Mais du coup, ne nous attardons pas trop sur le passé et regardons devant. Et devant nous, eh bien, qu'est-ce qu'il y a ? Devant nous, il y a la pauvreté, encore et toujours, et les inégalités qui explosent. Depuis 2019, la fortune des milliardaires français a augmenté de plus de 24 milliards d'euros, 13 millions d'euros par jour, s'il vous plaît. Dans le même temps, grosso modo, en France, plus d'un million de personnes ont-elles basculé dans la pauvreté, et principalement des femmes, une pauvreté qui dépasse aujourd'hui 15% de la population française. Alors, A plus B égale C, plus il y a de très très riches, et bien plus il y a de très pauvres. Et plus il y a de richesses indécentes, et bien plus il y a de misère criante. Inégalité rime avec pauvreté, et c'est là que je reviens à la politique locale. Car partout, si on veut que l'inégalité régresse, autrement dit, que l'égalité progresse, et bien il faut qu'elle soit portée politiquement, cette égalité. Et c'est ça, un des messages forts d'Oxfam. Pour que les inégalités reculent, il faut le vouloir, il faut agir politiquement et donc, bah, par exemple, localement, à l'échelle de nos villes, au quotidien, avec des solutions concrètes et créatives. La politique de la ville, c'est un des échelons de la lutte contre les inégalités sociales, climatiques et de genre. Et c'est de ça que j'avais envie de parler avec Cécile Duflo, tout de suite, dans Du Poil Sous les Bras.
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0: Je vous le disais à l'instant qu'on allait parler tout de suite hein, des inégalités, mais en fait, juste avant, j'aimerais quand même savoir d'abord, mais qu'est-ce qui a amené Cécile Duflo chez Oxfam ?
1: Moi, j'ai un parcours un peu bizarre, en fait, pas très commun, parce que d'abord, j'ai fait des études, j'ai travaillé dans le privé pendant 10 ans, et donc j'ai pas du tout commencé par la politique, et surtout pas en étant collaboratrice d'élus, donc vraiment, j'ai travaillé, ça m'a beaucoup apporté, parce que c'est ce que je voulais aussi en arrêtant la politique, et donc, Après ces 10 années, je me suis engagée en politique. Petit à petit, j'ai pris des responsabilités jusqu'à devenir secrétaire nationale des Verts, donc la chef du parti. À l'époque, je travaillais encore à temps partiel. J'étais secrétaire nationale et j'étais aussi salariée dans un groupe privé à temps partiel pendant 2 ans, 1 an et demi. Et ensuite, j'ai vécu de la politique à plein temps, en tout 7 ans, en étant ministre, en étant élue régionale et puis ensuite députée. Et quand j'ai perdu les élections, ce que j'avais anticipé parce que c'était assez prévisible, après l'élection d'Emmanuel Macron, je me suis dit, là, je fais autre chose. Je ne sais pas si je referai un jour de la politique ou pas, mais je voulais faire autre chose et je voulais retrouver un travail. Et c'est à ce moment-là que j'ai répondu à quelques annonces, mais à celle d'Oxfam qui proposait le poste de directrice générale. Et donc, on était 120 candidats. J'ai fait plein d'entretiens. Des entretiens en anglais, des tests psychotechniques, et j'ai été recrutée avec un choix du conseil d'administration qui était un choix qui était osé, de recruter une ancienne femme politique avec une visibilité médiatique. Mais je crois qu'ils ont eu raison, je veux le dire, parce que ça va bientôt faire 8 ans, et je crois qu'il fallait 2 choses à Oxfam, à la fois plus de visibilité, donc là c'était un espèce de bon accord, je pouvais apporter une partie de ma notoriété à un sujet et à un projet qui m'intéressait, et puis aussi de la gestion d'organisation, parce que moi je pense que ce que j'ai appris au fil du temps, je le dis, c'est pas souvent facile pour les femmes de le dire, mais moi je pense que je suis une chef en fait, je sais diriger, ce qui veut pas du tout dire, au contraire d'ailleurs, de tout ce qu'on vit, donner des ordres, mais essayer de comprendre quels sont les bons moyens de mettre des gens à la bonne place et trouver les bonnes clés pour que tout le monde soit content à sa place et que l'organisation bouge. Et Oxfam a beaucoup changé depuis que je suis arrivée et me sens toujours aussi à ma place et alignée dans une organisation qui lie les questions sociales et les questions environnementales.
0: On sent qu'elle est épanouie, Cécile Duflot, chez Oxfam. Et pour être honnête, Oxfam, je ne connaissais pas trop avant que Cécile en prenne la tête. La notoriété et le réseau de Cécile Duflot ont, moi je le crois, beaucoup apporté à Oxfam. Alors pour autant, je me doute bien que parmi vous, auditeurs, auditrices, certains ne savent toujours pas bien ce qu'est Oxfam.
1: Alors Oxfam, c'est très connu dans certains pays, notamment en Grande-Bretagne, en Belgique par exemple. C'était moins connu en France, mais Oxfam France fait partie de la grande famille d'Oxfam International, avec la particularité que c'est une confédération, donc chaque association nationale est indépendante. Donc Oxfam France a une identité particulière. Et l'identité d'Oxfam France, c'est d'être née en 1989, au moment du bicentenaire de la Révolution française. Et le président de la République à l'époque, François Mitterrand, organise entre autres un G7, donc un sommet des 7 pays les plus riches, au sommet de la Grande Arche qui vient d'être inaugurée. Et un certain nombre de collectifs disent non, mais en fait, l'idéal des révolutionnaires, 200 ans après la Révolution française, c'est un idéal de solidarité entre les pays du Nord et les pays du Sud. Et il crée un appel qui s'appelle Agir ici pour un monde solidaire, et c'est ça qui va devenir Oxfam France. Donc dans son ADN, dans son identité, il y a vraiment cette idée de la solidarité entre le Nord et le Sud qui a évolué vers la lutte contre les inégalités avec une forte dimension environnementale, climatique, parce que ce qui aggrave les inégalités, c'est 2 choses. C'est la crise climatique et c'est le fait des inégalités millénaires entre les hommes et les femmes. Donc voilà, c'est les 3 sujets qu'Oxfam lit avec 2 modes d'action sur le terrain. On a des collègues qui font du travail humanitaire pour les populations qui sont victimes de catastrophes naturelles ou de conflits. Mais on a aussi tout un tas de projets de développement dans les pays du Sud, notamment autour des communautés de femmes, de l'agroécologie en particulier, mais pas seulement. Il y a aussi de l'étuvage de riz, par exemple, tout un tas de projets qui permettent de donner à ces communautés les moyens de construire leur propre avenir. Et tout ça, ça fonctionne grâce à des dons. Puisque Oxfam a aujourd'hui 67 000, presque 70 000 donateurs qui, chaque mois ou une fois par an, nous donnent de l'argent pour qu'on puisse fonctionner et puis soutenir tous ces projets partout dans le monde.
0: Vous l'aurez compris, Oxfam est un mouvement citoyen au service de la lutte contre les inégalités et la pauvreté. C'est une association, loi 1901, d'intérêt général, une organisation qui s'active à chercher des solutions durables dans 85 pays pour mettre fin donc aux injustices qui engendrent la pauvreté. Mais comment on mobilise justement ce pouvoir citoyen localement pour agir parfois à l'autre bout du monde ? Est-ce qu'avec la pauvreté qui s'accroît en France, cet objectif de solidarité internationale est toujours bien compris par la population?
1: Alors d'abord deux choses. Oxfam, historiquement, on a moins, au tout début en France, l'idée c'était quand même de faire bouger les choses en Europe et en France, c'est-à-dire de dire qu'est-ce que nous on fait, notamment on fabrique des armes, ou on subventionne un certain nombre de produits agricoles et du coup on désorganise totalement l'agriculture des pays du Sud. Donc qu'est-ce qu'on fait nous et qu'est-ce qu'on pourrait faire différemment pour pas nuire aux pays du Sud. C'était plutôt ça au départ la logique. Donc il y avait vraiment le fait de s'intéresser à ce qu'on faisait nous. Et aujourd'hui, on a beaucoup travaillé parce que le sous-entendu de ça, c'était de dire aussi nous, on est sympa et on aide les pauvres gens du Sud, qui avaient un côté un peu colonial et un peu surplombant. Donc ça, pour le coup, on s'est débarrassé de cette logique depuis très longtemps. Le siège, enfin c'est même si c'est toujours un combat de déconstruction de sa pensée, le siège d'Oxfam International, il est à Nairobi au Kenya. Il est plus à Oxford en Grande-Bretagne depuis presque 10 ans maintenant. Et pour nous, ce qui est important, c'est justement de partager les mêmes valeurs dans tous les pays. Donc la lutte contre les inégalités, elle existe aussi en France. Et Oxfam France, on travaille au service et avec nos collègues de tous les pays du monde, mais on travaille aussi sur la France. On a publié un certain nombre de travaux sur, et d'alertes, notamment sur l'aggravation des inégalités en France. Le premier document vraiment très clair, c'est au moment de juste après l'élection d'Emmanuel Macron, où on dit vers un quinquennat des inégalités en analysant le projet de loi de finances de l'époque. Et en fait, bah, on avait raison parce que l'INSEE a montré qu'on n'a jamais eu autant de pauvres en France qu'aujourd'hui et que les plus riches des plus riches n'ont jamais été aussi riches. Donc oui, les inégalités se sont aggravées. C'était prévisible quand on regardait les choix politiques. Donc nous, on travaille aussi sur la France. Ce qui ne veut pas dire qu'on ne promeut pas la solidarité et qu'on ne pense pas cette vision de la lutte contre les inégalités dans une vision internationale. Bien sûr qu'il y a un repli, il y a peut-être en termes de valeur une moins grande évidence, c'est-à-dire que pendant des années, critiquer le fait de sauver des gens qui se noyaient dans la mer Méditerranée, c'était absurde. Là, il y a eu quand même l'émergence d'un discours tout à fait négatif, mais ce n'est pas parce que ce discours émerge qu'on ne doit pas le contrarier, voire le combattre, ce qu'on fait. Mais on doit aussi se mêler de ce qui se passe chez nous. Donc en fait, c'est vraiment Oxfam essaye d'équilibrer ses approches entre chez nous et la solidarité avec les autres pays.
0: Macron avait promis, rappelez-vous, de s'occuper des inégalités. Alors, en un sens, il s'en est occupé, il les a renforcées. Voilà, il a fait très exactement l'inverse de ce qu'il faudrait faire pour avoir une société plus juste. Pour autant, ça me questionne souvent d'essayer de comprendre pourquoi une partie de la population préfère blâmer les pauvres plutôt que s'en prendre aux ultra-riches qui piétinent tout le monde. Et c'est embêtant, cette incompréhension, parce que si on veut, comme Oxfam, lutter contre les inégalités, il faut peut-être d'abord que tout le monde soit bien d'accord sur d'où proviennent ces inégalités, sur ce qui les engendre, ce qui les produit.
1: D'abord, si on pose la question aux gens de façon précise, ils partagent assez largement l'idée qu'il faut lutter contre les inégalités. Ce qui est vrai, c'est qu'on a du mal à se représenter l'immensité de certaines richesses. On a 1 million d'euros, 2 millions d'euros, allez, même 10 millions, on voit à peu près ce que c'est. Mais en fait, 1 milliard, 10 milliards, c'est, ça n'a rien à voir. Et je raconte souvent cette histoire pour que les gens visualisent. Si je te donne 1 euro toutes les secondes, comme ça, bim, 1 euro, 1 euro, 1 euro, il va falloir 12 jours pour que tu sois millionnaire. Pour que tu sois milliardaire, il faut que je continue comme ça, 1 euro, 1 euro, 1 euro pendant 32 ans. Donc la différence entre millionnaire 12 jours et milliardaire, c'est 32 ans avec 1 euro par seconde. Donc il faut se rendre compte de l'énormité et du coup de tout ce qu'on pourrait faire si on partageait un peu mieux cette hyper fortune. Parce que ce qui est sûr, c'est qu'on ne ruinerait pas les milliardaires. Il n'y a aucune chance. Nous, ce qu'on demande, c'est un peu plus de justice, voire beaucoup plus de justice, sans dire qu'on va tous être pareils. C'est pas du tout ça notre propos. Mais c'est de dire, là, on a atteint des seuils d'inégalité qui sont pas acceptables. Et oui, notre sujet, c'est la pauvreté. C'est-à-dire que le vrai sujet, c'est que, et ça a été montré pas seulement par des ONG, mais par le Fonds mondial international, par la Banque mondiale, le meilleur moyen de lutter contre la pauvreté, c'est de réduire les inégalités. C'est pas la croissance économique, par exemple, ce qu'on a cru pendant très longtemps. Et donc ça, c'est évidemment, ça contredit totalement une espèce de mythe qu'on appelle le ruissellement, c'est-à-dire que plus les riches vont être riches, plus ça va dégouliner sur les autres. C'est le contraire. Plus ils sont riches, plus ça remonte vers eux. Et donc, ça, il faut en faire à la fois prendre conscience, donner les outils. C'est ce que nous, chez Oxfam, on appelle le pouvoir citoyen, parce qu'on pense que tous les gens ont une partie de la solution et qu'on est bien plus nombreux, sur nos 67 millions que nous sommes, à être favorables à davantage de redistribution et à davantage de justice. Il faut juste être conscient qu'on peut exercer ce pouvoir, soit en étant élu, soit en votant, mais aussi au quotidien, en parlant avec ses élus, en signant des pétitions. Il y a plein de moyens d'agir dans le débat pour faire bouger les choses.
0: Ce n'est pas la croissance économique qui réduit les inégalités. Pourtant, c'est ce que nous rabâche à longueur de temps une frange non négligeable de dirigeants politiques pour nous faire accepter leurs mesures soi-disant d'aide à la croissance. Alors non, pour réduire les inégalités, il faut d'abord commencer par arrêter ce mythe de la croissance et de l'argent qui ruissellera et qui s'appelle Orio, justice sociale. Non, c'est pas ça la justice sociale. Oxfam, qui est plus pragmatique que certains politiques, propose des solutions pour ici, maintenant, là, chez nous en France. Par exemple, une taxe sur les voyageurs aériens fréquents, avec une recette estimée à 2,6 milliards d'euros, ou l'extension du malus auto pour les grosses voitures très polluantes comme les SUV, recette estimée 1,5 milliard d'euros. Oxfam propose aussi une taxe sur la publicité, par exemple, ça ferait pas de mal. Et c'est toujours pour réduire les inégalités que cette organisation a publié 3 rapports pour des villes solidaires, féministes et adaptées au changement climatique.
1: Alors, ce qui est sûr, c'est que cette fois-ci, en fait, Oxfam, on s'occupait des questions internationales, des questions nationales, et là, on s'est dit, parce que ça fait un petit moment qu'on travaille sur ces sujets-là, on a organisé ce qu'on appelle l'Oxfam Tour, en allant dans un certain nombre de toutes petites villes, on s'est dit, en fait, un certain nombre des valeurs qu'on défend et des mesures qu'on porte peuvent être mises en œuvre au niveau local. Et donc, on a regardé les politiques qui se faisaient sur 3 champs qui sont pour nous importants, les politiques féministes et d'égalité entre les hommes et les femmes, les politiques d'adaptation au changement climatique, parce qu'en France, il y a un gros sujet autour de cette question. On est un des pays d'Europe les plus menacés par le changement climatique. Et enfin, un dernier sujet sur les questions de lutte contre la pauvreté et de justice sociale. Et donc, on a regardé les mairies qui avaient fait des politiques qui marchaient, indépendamment de leurs étiquettes. On a aussi des mairies, on n'est pas une ONG de gauche au sens où on se met pas une étiquette, mais nous, on défend la justice sociale et l'adaptation au changement climatique. Et là, quand on regarde ça, il y a des mairies de toutes les étiquettes qui ont fait des choses qui sont intéressantes. Le but de ces rapports, c'est de montrer ce qui se fait de bien, de dire ce qu'on pourrait faire pour que ça puisse inspirer d'autres élus. Et surtout que ça puisse permettre que les citoyens, les électeurs et les électrices puissent engager un dialogue avec leurs élus en disant « Mais regardez, dans telle ville, ils font ça, pourquoi nous, on le fait pas ?» Et ça, ça a bien marché. C'est-à-dire qu'il y a vraiment eu une mobilisation autour de ces 3 thématiques au niveau local. Parce que souvent, on a l'impression de se dire, mais en fait, la politique, soit tu vas sur les listes et t'es candidat, etc., soit tu t'en occupes pas, tu peux juste voter. En fait, non. Il y a aussi la possibilité d'avoir cette espèce de dialogue citoyen avec les candidats et avec les élus. C'est ce qu'on a fait à l'occasion de ces élections municipales. Et donc, si les gens qui nous écoutent sont intéressés, parce que là où c'est intéressant, c'est que ça ne s'arrête pas au moment des élections. Maintenant, ils sont élus, donc ils vont mettre en œuvre des politiques. Donc, on peut toujours avoir ces échanges avec les élus. Ces rapports, ils sont sur le site d'Oxfam France et tous nos rapports, de façon générale, ils sont gratuits. On peut les télécharger, on peut les lire en ligne. Le site, c'est www.oxfamfrance.org.
0: Auditeurs, auditrices, donc vous savez ce qu'il vous reste à faire. Direction le site d'Oxfam et hop, on envoie les rapports d'Oxfam à nos élus parce que ces rapports sont pleins d'initiatives et de politiques publiques dont ils peuvent s'inspirer pour réduire les inégalités. Voilà, parfois ils n'ont pas trop d'idées pour savoir comment faire, et bien il ne faut pas hésiter à leur partager ces rapports parce que c'est de véritables répertoires d'initiatives positives, efficaces et réplicables. Alors voilà, j'imagine que vous voulez des exemples de ces initiatives. Je me tourne vers Cécile. Quoi dire? Quel exemple donner?
1: Alors il y a plein de choses dans ces rapports, donc c'est un peu frustrant de citer que quelques exemples, mais par exemple on a mis en lumière qu'à Grenoble, ils ont créé des espaces intergénérationnels dans le cadre de leur plan communal de santé pour accueillir des personnes fragiles pendant les pics de chaleur, notamment les personnes âgées et les jeunes enfants. Donc il y a un endroit à proximité, qu'on sache, dans lequel on peut aller passer du temps pour se mettre à l'abri des très fortes chaleurs. Mais il y a aussi tout le travail qui a été fait par exemple par un certain nombre de communes avec la taxe sur les logements vacants, à la fois pour remettre en location les logements, mais aussi pour éviter d'artificialiser les sols en construisant des nouveaux bâtiments, alors même qu'il y a des bâtiments qui sont vides. Donc voilà deux exemples, mais il y en a d'autres, hein, notamment tout le travail qui a été fait sur ce qu'on appelle la désimperméabilisation, c'est-à-dire que le vrai sujet, c'est de laisser l'eau rentrer dans les sols et se stocker pour éviter les inondations, mais aussi pour permettre de rafraîchir notamment les villes avec la recréation de parcs, avec le fait de remplacer des parkings qui étaient des dalles de bitume par des zones qui sont arborées ou végétalisées avec des sols qui sont perméables à l'eau. Donc il y a plein de choses qui peuvent être à la fois très techniques, mais qui ont un impact très direct.

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1: Dans les rapports d'Oxfam, pour des villes solidaires, adaptées au changement climatique et féministes, tout n'est pas technique. Il y a plein de trucs et astuces, des mesures pour lesquelles on se dit « Ah mais oui, non mais bien sûr, mais pourquoi on n'y a pas pensé avant ?» Il y a des mesures assez consensuelles. En tout cas, beaucoup de mesures qui sont très simples à mettre en place. Il suffit de le décider, en fait.
2: Oui, par exemple, sur la question de comment on regarde les politiques... quelle part du budget va en direction des hommes et quelle part du budget va en direction des femmes. Parce que la question de l'égalité femmes-hommes, c'est très simple, si on ne regarde pas, on ne voit pas. Donc il faut compter les femmes, il faut compter ce que ça a comme impact pour vérifier qu'on n'est pas dans une approche totalement inégalitaire. Et ça, ça ne coûte pas d'argent. Hein. D'avoir un budget genré, de regarder l'impact, ça ne coûte rien du tout. C'est juste une sorte de réflexe.
1: Mais c'est bien sûr, hein, le budget genré, c'est comme le budget vert. Vous savez, le budget vert, c'est de classer les mesures qu'on prend en fonction de leur impact environnemental. Et c'est vraiment bien de pousser vos mairies à établir ce budget vert pour bien comprendre si l'argent investi par la ville va dans le bon sens. Voilà. Et c'est pareil avec le budget genré.
2: Et quand on réfléchit budget vert et adaptation au changement climatique, on fait surtout des économies, en fait. Parce que faire aujourd'hui des équipements ou des aménagements qui ne seront pas adaptés à l'évolution de notre climat, ça va être très coûteux. C'est une approche qui est une approche très rationnelle pour les finances publiques de la commune aussi. En fait, ce qui est intéressant, c'est que c'est plutôt bénéfique dans toutes les directions. On voit l'effet qui permet d'économiser de l'argent public dans une période où il n'y a pas abondance non plus d'argent public. Donc c'est intéressant, y compris pour les habitants, y compris pour ceux qui prennent la question de la politique locale uniquement par le prisme de savoir combien ils vont payer d'impôts locaux, c'est aussi intéressant de le prendre sous cet angle-là.
1: Alors Cécile Duflo prenait comme exemple d'initiative locale intéressante le budget genré. Évidemment, ça me donne envie de parler un peu plus du rapport d'Oxfam pour des villes plus féministes. Je cite un extrait. Même sans tout pouvoir, une mairie peut inclure plutôt qu'exclure, protéger plutôt qu'ignorer et combattre les inégalités plutôt que les reproduire. Voilà, Oxfam réalise un gros boulot d'observation sur l'égalité homme-femme dans les villes. Et note, par exemple, la faible féminisation du pouvoir local. Seulement 25% des postes clés de pouvoir à l'échelle locale sont occupés par les femmes. Hein, seulement 20% de mairesses. Seulement 12% de présidentes d'intercommunalités. Et la plus mauvaise note, c'est pour la Corse, avec 11,7% de mairesses. Alors je vous donne là des chiffres qui sont les chiffres de la mandature passé, hein, je n'ai pas eu le temps de me pencher sur les nouveaux chiffres, mais je le redis, l'égalité pour progresser doit être portée politiquement. Si vous êtes une femme, a priori vous comprenez un peu mieux ce que c'est d'être une femme. Donc il faut des femmes à des postes de pouvoir en politique pour porter ces mesures progressistes.
2: Exactement, et il faut qu'on ait des femmes partout. D'ailleurs, on a vu que si on regarde au-delà des maires, il n'y a que 33% des premiers adjoints qui sont des femmes. Donc là, on va faire le bilan parce que chaque année, désormais, on sort un index de la féminisation du pouvoir en France. Je pense qu'il y a un peu de recul sur les grandes villes hein, parce qu'il y avait plus de femmes maires. Mais oui, bien sûr que c'est normal parce qu'il y a autant d'hommes que de femmes. Et ça, c'est le grand débat sur la loi sur la parité dont... Là, on vient de vivre la dernière étape, hein, parce que les petites communes, cette loi ne s'appliquait pas. Et d'ailleurs, on a encore entendu des trucs un peu fous en disant « Non, mais les femmes, elles veulent pas s'engager. » Finalement, là, il y a des femmes, il y a des listes paritaires absolument partout. Donc, on les a trouvées, en fait. C'est juste qu'elles se précipitent pas pour être candidates, contrairement à certains hommes. Donc, c'est ça qui fait la différence. Mais oui, avoir une diversité dans les élus, c'est très précieux dans la manière d'appréhender les politiques publiques. C'est une évidence. On parle de diversité... de genre, de diversité de connaissances et de rapports au monde, mais aussi de diversité d'âge. Hein. Si on n'a que des retraités, c'est vrai qu'ils ne vivent pas la ville de la même manière que si on n'a que des parents d'élèves. Donc vraiment, moi je suis... Et l'histoire de ma vie m'a montré que plus on est dans des organisations qui accueillent la diversité, plus on est robuste en fait, parce qu'on ne passe pas à côté d'un pan de l'histoire.
1: J'aime beaucoup, moi, ce terme de robuste. Ce qui est robuste, c'est quelque chose qui va persister, qui va durer. La nature est très robuste. Et il vaut mieux des organisations robustes sur lesquelles on peut s'appuyer, des forces solides qui s'adaptent. Voilà. Alors, parmi les idées politiques féministes, il y en a une aussi dont j'avais envie qu'on dise un mot, c'est l'égal conditionnalité, qui vraiment, à mon sens, pourrait faire changer les choses en profondeur.
2: Alors, l'égal conditionnalité, c'est quelque chose d'intéressant. On a vu récemment que les aides aux entreprises, c'était le principal budget de dépenses de l'État. C'est-à-dire que l'État donne beaucoup d'argent aux entreprises. Il peut très bien le conditionner. Il le fait, par exemple, au fait que elle a des finances saines. Ça semble évident qu'on ne va pas donner millions d'euros à une entreprise qui est en cessation de paiement. On peut tout à fait imaginer que ce soit la même chose avec des éco-conditionnalités, en disant on ne peut donner ces aides qu'à des entreprises qui s'engagent dans la transition de leur modèle pour être conformes à l'accord de Paris, mais aussi on peut mettre dans les conditions le fait que hommes et femmes soient considérés de la même manière et que par exemple il y ait une politique de rattrapage de salaire des femmes qui historiquement sont moins payées que les hommes, mais toujours aujourd'hui dans un certain nombre d'entreprises à compétences égales, expérience égale, niveau de diplôme égal, sont pas payées pareil. Et donc ça, typiquement, si on dit en fait, si vous respectez pas cette condition-là, vous n'êtes pas éligible aux aides, ça va faire bouger les entreprises. Donc ce qu'on essaye de montrer, c'est les outils de la puissance publique qui peuvent être efficaces pour faire reculer pour les inégalités, notamment les inégalités entre les femmes et les hommes. Oui, on a des outils qui peuvent être efficaces.
1: Certaines villes sont déjà fortement engagées pour l'égalité hommes-femmes. Lyon, Paris, Bordeaux ont été pionnières, par exemple, dans la budgétisation sensible au genre, pour que l'argent public bénéficie autant aux femmes qu'aux hommes. Ris-Orangis, elle, a mis en place un statut municipal pour les familles monoparentales. Nancy, Clermont-Ferrand et Rochefort ont ouvert des maisons des femmes et de l'égalité pour l'accueil notamment des femmes qui subissent des violences sexistes et sexuelles. Donc voilà, il y a des volontés politiques dans certaines villes, et là où il y a une volonté politique, eh bien les politiques publiques suivent. Et il y a vraiment des propositions innovantes qui émergent.
2: Alors, des initiatives innovantes, ça peut ensuite devenir se généraliser. C'est un peu le but, en fait. Celles qui sont innovantes et qui marchent, c'est pas qu'on reste avec que des innovations à droite à gauche en disant « Ah, on fait un truc super pendant 2 ans ». Non, non, non, c'est que ça se généralise. Je vais donner un autre exemple d'un combat qu'on a mené sur le fait que les impôts ne soient pas inéquitables. Jusqu'à il y a peu, quand vous divorciez et que vous avez des enfants, si vous recevez une pension alimentaire, vous deviez la déclarer dans vos impôts comme un revenu supplémentaire. Et l'autre parent, spoiler, en général, le parent qui reçoit, c'est la mère, et le parent qui donne la pension alimentaire, c'est le père, lui, il le déduisait de ses revenus. Comme si, en fait, financer la vie de ses enfants, c'était déductible de ses impôts. Ce qui est un peu aberrant, en fait, parce que quand le couple vit ensemble, on ne déduit pas ce qu'on donne à son enfant pour manger. Et puis surtout, quand on regarde les montants, on parle de 200 euros, 300 euros par mois, c'est pas du tout le prix que coûte, entre guillemets, un enfant. Donc, de fait, la manière dont était designé le système d'imposition accentuait les inégalités entre les femmes et les hommes. Il était sexiste, au sens littéral du terme. Donc ça, on peut le faire changer en disant, en fait, c'est pas normal que les femmes payent des impôts en plus sur l'argent qu'elles reçoivent pour élever les enfants.
3: Et ça, on peut le faire changer au niveau local, par exemple ?
2: Alors, on ne peut pas le faire changer au niveau local, mais on peut réfléchir, par exemple, à des tarifs différenciés pour la cantine, pour les activités périscolaires. On sait très bien que c'est souvent les femmes qui assument, et que après un divorce, les femmes s'appauvrissent, les pères retrouvent leur niveau de vie en 2 ans et le dépassent ensuite. Donc, pourquoi ? Parce que les femmes ont la charge des enfants. Après, c'est un grand plaisir aussi de s'occuper de ses enfants, moi, je veux le dire, parce que souvent, on le met. Mais en revanche, si on veut avoir une politique juste et équitable, il faut prendre en considération le fait qu'effectivement, être une femme seule qui élève ses enfants, c'est plus compliqué. C'est plus compliqué financièrement, c'est plus compliqué à plein d'aspects, y compris pour la garde des enfants, et qu'on peut imaginer, par exemple, d'avoir des possibilités pour que ces femmes puissent souffler, puissent avoir des moments à elles, des moments où elles ne sont pas obligées d'être tout le temps avec leurs enfants. Parce que c'est déjà plus difficile d'élever seul un enfant, parce qu'un enfant, même 86 cm de chair humaine, ça peut bien faire péter les plombs. Et quand on est deux, que ce soit d'ailleurs le vrai parent ou une autre personne, ça met un peu de triangulation, ça met un peu d'air dans la relation avec les enfants. Être à 100% tête à tête avec ses enfants, avoir tout en charge, à la fois les câlins, les devoirs, la police, etc., ça peut être un peu épuisant. Et donc laisser les femmes et les mamans pouvoir avoir du temps pour elles et pour respirer, ça aussi ça peut être une politique locale.
1: Un autre point intéressant quand on parle de ces exemples de politiques publiques innovantes, c'est qu'elles sont, dans leur immense majorité, tout à fait réplicables ailleurs, n'est-ce pas Cécile ?
2: Oui, il y a plein de politiques publiques qui peuvent se décliner partout. Et d'ailleurs, je pense qu'il y en a souvent certaines qui, si elles ne sont pas mises en œuvre, c'est exactement comme ce que tu disais tout à l'heure, parce qu'on n'y pense pas, parce qu'il n'y a pas eu de femmes à ce poste-là, parce que ça ne semble pas être une priorité. Mais s'il y a des citoyens ou des citoyennes qui poussent pour que ça existe, ben, les élus peuvent être tout à fait OK en disant ben, « Regardez, ça marche dans telle et telle commune, donc il n'y a pas de raison que ça ne marche pas ici aussi. » Et c'est vrai. Et pareil entre les tailles de communes. En fait, il y a des choses qui marchent dans des grandes collectivités, puis on va se dire ah « ben ouais, mais ça, c'est que pour les grandes villes. » En fait, on peut adapter des politiques pour qu'elles soient tenables au niveau local ou intercommunal. Donc, et à l'inverse, il y a des innovations qui sont faites dans des toutes petites communes et qui sont très intéressantes, très intelligentes et que les grandes villes auraient intérêt à utiliser.
1: Alors tout comme entre des grandes villes et des petites villes, il y a des différences, eh bien entre des communes très denses de milieux urbains par exemple et des communes rurales, il y a aussi des similitudes et des problématiques spécifiques qui diffèrent.
2: Oui, bien sûr, parce que par exemple, dans les politiques d'adaptation au changement climatique, les grandes villes, elles n'ont pas les mêmes enjeux, notamment, le problème c'est souvent la présence très minérale, le fait qu'il y ait beaucoup de bâtiments, donc ça crée beaucoup de chaleur, donc ça ajoute à la chaleur lors des pics de chaleur, mais elles peuvent avoir des réponses en termes de transport qui vont être très différentes de ce qui se passe dans les zones rurales. Donc il y a la réplicabilité, mais il y a aussi l'adaptabilité des politiques en fonction du lieu, de la taille. Mais une petite commune rurale, elle peut aussi s'inspirer de ce que fait une autre petite commune rurale. Enfin, une petite commune rurale du fin fond de la Drôme peut s'inspirer d'une petite commune rurale du fin fond de la Picardie. Donc il y a plein de liens qui peuvent se tisser. Mais je le dis, il y a des politiques publiques parfois qui ont été inventées dans des toutes petites communes et qui ont été utilement déclinées dans des grandes villes.
1: Alors, Cécile Duflot le précisait tout à l'heure, ces initiatives positives pour des villes durables et solidaires sont portées par des municipalités de tous bords. J'ai quand même envie de préciser qu'il y a un bémol. D'accord pour dire qu'il y a du bon à gauche, comme à droite aussi parfois, mais il y a quand même des branches politiques qui font preuve, en tout cas une branche politique qui fait preuve d'un désintérêt chronique pour les droits des femmes, c'est le Rassemblement National. Et je cite un exemple du rapport d'Oxfam. Ouvrez les guillemets, le Rassemblement National n'est pas un allié des droits des femmes et le bilan des maires sortants en témoigne. À Perpignan, il existe des élus en charge de l'histoire du Roussillon, des relations avec la Fourrière ou encore plusieurs élus au stationnement, mais aucun n'est spécifiquement chargé de l'égalité homme-femme. Je pense qu'on peut dire que l'extrême droite, et l'extrême droite ça démarre de plus en plus tôt à droite, hein, je mets les LR, une bonne partie des LR hein, dans l'extrême droite ne joue pas dans le camp des femmes.
2: Clairement, on a regardé ce que faisaient les unes et les autres, et c'est vrai que quand on regarde les communes du Rassemblement National, on voit bien que sur des sujets qui sont pour nous des sujets essentiels, et notamment sur l'égalité hommes-femmes, il y a vraiment soit des reculs, soit une absence totale de politique. Mais aussi sur les questions climatiques, hein, la commune de Moissac, par exemple, elle a refusé de sortir une parcelle qui est très inondable d'une zone construite.

0: s'améliorer par là-bas. On verra, affaire à suivre. Alors après les municipales, la prochaine échéance, ça ne vous aura pas échappé, ce sont les présidentielles de 2027 qui arrivent à grands pas. Est-ce que là aussi, Oxfam a un plan, dirais-je ?
1: Alors en fait, ce qui est sûr, c'est qu'on ne peut pas faire une politique solidaire aujourd'hui qui ne prend pas en compte les enjeux climatiques, parce que les plus vulnérables, ce sont les plus pauvres, et la crise climatique va aggraver la pauvreté et la précarité. C'est-à-dire que si vous avez une maison qui se fissure, bah, si vous êtes très riche, vous pouvez la réparer. Si vous êtes pauvre, vous n'allez pas pouvoir la réparer, et puis vous allez vous retrouver en plus sans logement. Donc on voit bien que ça accentue les inégalités. Donc c'est pour ça qu'il faut lier ces différentes politiques, de la même manière que si on veut avoir une réponse à la hauteur en matière climatique, par exemple sur l'évolution des transports, bah, si on n'est pas sensible aux conséquences sociales que ça crée, bah, on aboutit à ce qui s'était passé avec les gilets jaunes ou avec d'autres épisodes où on dit aux gens bah, débrouillez-vous, en fait on va juste augmenter le prix du pétrole, mais les gens qui sont partis habiter loin de leur travail parce que le logement était trop cher, ils sont dépendants de leur voiture, c'est totalement injuste et même parfois insupportable et financièrement de pouvoir tenir la distance. Alors, c'est sûr qu'on a un plan pour 2027, parce que pour nous, ce qui est important aussi, c'est de voir où et comment s'organise le débat politique. Si je regarde le débat sur le projet de loi de finances de l'année dernière, là, de 2025, on a parlé beaucoup de la taxe Zuckmann, donc la taxe qui n'est pas vraiment une taxe, en fait. C'est une sorte de plancher pour que les super milliardaires, ils payent pas moins d'impôts en pourcentage de leurs revenus que tous les Français. Ce qui est, comme ça me semblerait quand même un peu évident. D'ailleurs, l'immense majorité des Français, de tous les soutiens de tous les partis d'ailleurs, sont favorables à cette taxe. Mais l'année d'avant, on avait eu un débat vraiment pourri autour de l'aide médicale d'État, c'est-à-dire le fait de financer des soins de santé pour les gens qui sont en situation irrégulière, dont on sait que c'est une politique de solidarité et de valeur, mais que c'est aussi une politique de santé publique, puisque si vous laissez des gens être malades, en fait, vous rendez toute la population malade. Mais c'était un débat vraiment pourri, en plus, sur des tout petit montant, rien à voir avec ce que rapporterait la taxe Zuckmann. Et donc, si on arrive à installer le débat politique autour de la taxe Zuckmann, bah, c'est pas du tout le même climat de débat politique, il est autour de la justice sociale, que si on fait celui sur l'AME, où en fait c'est un débat raciste. Donc on voit bien que ce travail qu'on peut faire de notre côté, nous, organisation de la société civile, c'est de mettre un certain nombre de sujets dans le débat public. Et c'est ce qu'on va essayer de faire pendant l'année qui vient.

0: Ce que j'ai envie de rajouter là, c'est que quand même, on est dans un moment où on peut avoir le sentiment que tout nous échappe. Enfin, la situation internationale, elle est quand même très compliquée. Ce qui se passe toujours en Ukraine, au Moyen-Orient, des dirigeants internationaux comme Trump qui mettent le monde à feu et à sang au sens littéral. Et en France, une situation politique qui n'est pas facile non plus. Donc, on peut avoir deux tentations, un ou d'être un peu désespéré ou de vouloir se replier sur juste autour de soi en se disant bah ça je maîtrise. Et moi je pense qu'il faut résister contre cette forme de désespérance ou de repli. Et ce que j'ai vu dans l'histoire de ma vie, parce que j'ai effectivement été aux manettes avec élu, avec du pouvoir, c'est qu'en fait on peut faire changer les choses. Moi, une de mes grandes fiertés, c'est l'encadrement des loyers. Donc en 2013, on fait revenir l'encadrement des loyers. Depuis 1986, il y avait une dérégulation totale des loyers. Ça a été compliqué, hein. Ça a été un peu intense, mais de fait, ça marche. Et donc, il y a plein de choses qu'on pourrait faire. Donc, moi, je ne fais vraiment pas partie des gens qui croient qu'il y a une fatalité dans un certain nombre de décisions. Au contraire, on a beaucoup plus de pouvoir de faire bouger les choses que ce qu'on croit. Et une grande partie de l'énergie de ceux qui ne veulent pas que les choses changent est employée justement à essayer de nous démoraliser ou de nous faire abandonner le terrain. Donc, à tous les gens qui m'écoutent et qui se sentent un peu blasés ou impuissants, je leur dis non. Et je l'ai dit tout à l'heure, hein, quelques 53 milliardaires en France, 67 millions d'habitants. Franchement, on gagne.
1: Alors si vous aussi, vous rêvez que votre ville devienne pionnière dans la lutte contre les violences faites aux femmes, exemplaire sur l'égalité homme-femme, ou qu'elle se distingue par des objectifs ambitieux pour lutter contre la pauvreté des femmes, par exemple, ou tout ça à la fois, eh bien, lisez, relisez, partagez les rapports d'Oxfam pour des villes solidaires et engagées contre le changement climatique, et donc des villes forcément féministes, parce que sans égalité entre les hommes et les femmes, point de solidarité, point de résilience, point de salut. En France, je vous le rappelle, Philippe Janicot, mis en examen pour 4 viols, a, malgré cela, été réélu le 15 mars à Boisseuil, près de Limoges. En France encore, les violences envers les femmes persistent. Un viol ou une tentative de viol toutes les 2 minutes. Oui, toutes les 2 minutes. En France, la montée des masculinismes est extrêmement importante. Alors moi, j'ai envie de demander à Cécile Duflot, bon, est-ce qu'on va te revoir en politique ?
0: Moi, je fais partie des gens qui n'aiment pas dire toujours ou jamais, parce que j'ai vu tellement de gens dire des trucs comme ça et faire le contraire que ça m'a vaccinée. Donc, je suis plutôt plus très réservée, justement parce que j'ai trouvé les gens se ridiculiser et j'ai pas envie de me ridiculiser. Il n'y a pas d'évidence non plus. Ce qui est sûr, c'est que et j'ai écrit un livre sur le sujet qui s'appelle Gagnon, qui est sorti il y a quelques semaines. C'est que je pense que tout le monde doit se mobiliser pour 2027, que c'est pas une élection comme une autre, que là notre pays il hésite un peu avec l'extrême droite et que ça ce serait dramatique. Donc y compris les gens qui sont pas dans le champ politique traditionnel comme moi, on doit pouvoir faire peut-être différemment de ce qu'on a fait. Et puis j'avais jamais prévu de devenir ministre quand j'étais jeune, hein, même quelques mois avant. C'était faisait pas partie du tout des évidences et c'est arrivé, donc je dis pas que ça pourra pas réarriver. Ça a été très satisfaisant, c'était une très belle expérience de ma vie. J'avais fait de la politique dans un parti et je crois que j'étais très fatiguée de ça. J'étais plus tellement sûre que vraiment j'étais utile. Et ces 2 ans comme ministre du logement, ça a changé ma vie parce que je me suis dit d'abord, une fille comme moi venue de nulle part, c'est-à-dire du fin fond de la Seine-et-Marne, peut devenir ministre, donc ça veut dire que c'est possible, c'est pas réservé à quelques-uns. Et la deuxième chose, c'est que on a fait des choses et des choses que je crois utiles pour plein de gens. Et donc ça m'a aussi en fait presque réconciliée avec la politique. Donc je m'en suis éloignée parce que pour le coup, j'ai traversé une époque qui était une époque avant MeToo, qui était très violente à l'égard des femmes, et en particulier des jeunes femmes, et en particulier des jeunes femmes écologistes. Donc je pense que je m'en étais pris plein la tête, et que moi, je voulais pas devenir une vieille femme cynique, frustrée, un peu dégoûtée. Donc je reviens à ce que je disais tout au début. Je pense que je suis très renourrie, je suis vraiment très équilibrée, très bien, très sereine. Et peut-être que c'est ça qu'il faut pour faire de la politique. Donc peut-être que j'en ferai et peut-être pas. Peut-être que je ferai totalement autre chose. Je pense que personne n'est totalement indispensable. Mais moi, peut-être qu'au vu de cette expérience, je peux être utile et que ce serait dommage de ne pas l'utiliser. Donc c'est dans cet entre-deux que je suis au moment où on se parle, c'est-à-dire au printemps 2026.
1: Qui vivra verra ce qui se passera en 2027. Une chose est sûre, Cécile Duflot ne pense pas à la présidence tous les matins en se rasant comme d'autres. D'ailleurs, se rase-t-elle tous les matins? Je ne crois pas, non. Que pense-t-elle de ses poils par ailleurs?
0: Alors les poils, c'est un gros sujet chez moi, parce que moi j'avais une mère et une grand-mère qui ne s'épilaient pas, et je me suis fait un peu humilier parce que je ne savais pas qu'on s'épilait pas. Et du coup, j'ai appris à le faire, et j'étais très fière de moi. Et quand j'ai eu des filles, je me suis dit, alors là, je vais être au taquet. Donc je pense que j'ai arraché les poils entre les deux sourcils de ma fille, à la pince à épiler. Je pensais faire bien, et en fait, j'ai créé un trauma chez mes filles. Donc ça a été un gros débat entre nous, et donc j'aurais présenté mes excuses, parce que j'ai cru faire bien, alors que j'ai fait n'importe quoi. Donc gros sujet familial, gros sujet de déconstruction, mais je me rase quand même sous les bras.
1: Du poil sous les bras, émission radiophonique, mais pas que. Eh bien, ça continue le mois prochain pour réfléchir ensemble à un futur plus juste, parce que bon, notre présent n'est peut-être pas idéal, ça ne vous aura pas échappé. Alors serrons-nous les coudes, musclons nos cerveaux et préservons les petits trésors que sont les radios locales, ces médias indépendants et populaires dont on aura besoin plus que jamais en 2017. Oui, parce qu'on a beau jouer les optimistes, l'union des progressistes, c'est pas gagné, hein, on va pas se mentir, pour l'heure, pas de quoi se réjouir, je crois.
0: Je suis pas super méga confiante. C'est pour ça que je me dis qu'on doit peut-être tous prendre un bout du bâton de pèlerin pour essayer de faire avancer les choses.
1: Allez, restons optimistes quand même et à bientôt dans Du Poil Sous les Bras.
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Bonjour et bienvenue sur Campus FM. Je m'appelle Clémence et je suis venue faire mon stage de 3e ici. Aujourd'hui, je vais vous parler de 4 artistes. Je vais donc commencer par Else Hurtshurt. C'est un rappeur américain qui aborde des sujets comme la santé mentale, ses relations personnelles et sa vie quotidienne. Else Hurtshurt est influencé par le rap, le hip-hop, mais aussi par de grands artistes comme Tyler, the Creator, Mac Miller. Son premier album sort le 20 août 2013. Il deviendra plus connu avec sa première mixtape intitulée Earl, qui sortira le 31 mars 2010. Je vous laisse maintenant écouter Gamma de l'album Live Loud.

Je vais maintenant vous parler de Jimmy Tenor, qui mélange jazz, funk et soul. Son premier album sort en 1988 accompagné de son groupe, qu'il finira par quitter en 1994. Il sortira donc à la suite Intervision sur le label Warp en 1997, ce qui le rendra plus célèbre. Deux ans plus tard, il sort Organisme. Il finira aussi par faire des collaborations avec Tony Allen. À présent, je vous laisse écouter Love is a Language de l'album My Mind.

Notre troisième artiste est Makawa McRaven. Il est batteur et joue du jazz avec d'autres musiciens. Il joue aussi dans un groupe qui se nomme The Boom Organization. En 2015, il sort son premier album et en sortira plein d'autres par la suite. Il a aussi fait des collaborations avec d'autres artistes comme Jeff Parker, Shabaka Hutchings et d'autres encore. Je vais donc vous laisser écouter Ilden Haute.

0: Pour finir avec notre dernier artiste, lui aussi compositeur de funk, de jazz, mais pas seulement. Il est aussi guitariste, batteur, pianiste. Je parle bien sûr de Fred Palem, le créateur du Sacre du Tympan. Il crée le groupe en 1998. En 2011, il sort leur quatrième album Soundtracks avec 17 autres musiciens. Cet album est du jazz qui pourrait emprunter ce style à l'électro. Il a fait une collaboration avec Philippe Catherine et Mathieu Chédid. En 2020, Fred fait réciter 14 fables de La Fontaine avec de la musique en fond. Je vous laisse en écouter une.
1: Le lion amoureux à Mademoiselle de Sévigné. Sévigné, de qui les attraits servent aux grâces de modèle et qui naquitte toute belle. 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Amour est un étrange maître. Heureux, qui peut ne le connaître que par récit, lui, ni ses coups.

0: que les bêtes parlaient. Les lions, entre autres, voulaient être admis dans notre alliance. Pourquoi non? Puisque leur engeance valait la nôtre en ce temps-là, ayant courage, intelligence et belle hure outre cela. Voici comment il en alla. Un lion de haut parentage, en passant par un certain pré, rencontra Bergère à son gré. Il la demanda en mariage. Le père...
1: Eh bien, c'est déjà la fin. On espère que ça vous aura plu. C'était Clémence sur Campus FM du Collège Romain Rolland.
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1: Immersion du côté de Narbonne, à la découverte d'un animal mystérieux pêché depuis des millénaires et aujourd'hui en danger critique d'extinction, l'anguille. Puis direction les Corbières maritimes pour parler des accents et de ce qu'ils racontent de notre histoire.
2: Anguille sous roche, un documentaire de création d'Alice Roy.
3: Et on est à l'Hérault, là, au cabanas des pêcheurs. Et moi, je suis pêcheur. Voilà, pêcheur à l'étang et pêcheur à la mer. Ça fait 23 ans.
4: On a un petit clapotis parce qu'il fait un peu de vent d'est là, mais c'est une eau qui ressemble finalement aujourd'hui en tout cas à l'eau de la mer. L'étang fait 5300 hectares. La profondeur, elle varie entre 1,80 m et 3 m.
3: L'étang, en tout cas l'étang de l'Hérault, il a une forme un peu ovale. Il communique avec la mer.
5: On n'est pas collé à la mer malgré qu'on soit alimenté par la mer.
4: La relation avec la mer, elle est permanente.
2: Laurent Benoît, ingénieur en environnement.
4: Il y a un rythme de marée aussi. C'est assez peu connu, mais en Méditerranée, il y a quand même une marée. Le marnage est très, très faible, hein. C'est 30 cm de marnage, mais toutes les 6 heures, on a un phénomène de marée ici. Le niveau de la mer monte, l'étang se remplit. Le niveau de la mer descend, l'étang peut se vider en partie. Donc même ces 30 cm-là, ils se voient à travers ces phénomènes-là. Alors le vent peut accentuer ou au contraire tamponner ce phénomène-là.
5: Ah, le vent qui souffle 265 jours par an. On a une tramontane qui souffle très très fort. Mais là, maintenant, avec les changements climatiques que l'on a, la tramontane souffre de moins en moins.
2: Jean-Luc Fayos, responsable de la base nautique de Port-Mahon à Sigean.
5: Elle nous rend de moins en moins fous.
6: On a un texte qui nous parle du Cerse. L'empereur Auguste, quand il est venu dans la région, aurait créé un temple à ce dieu.
2: Corinne Sanchez, archéologue au CNRS.
6: Qui montre que c'est quelque chose qui a beaucoup marqué même les Romains.
5: Bon, puis le vent, on vit avec. Le Cerse aussi. Le Cerse, la tramontane. Alors, on va jouer sur le mot, il y en a qui disent que la tramontane, certes, c'est pas la même direction. Mais bon, ça vient du nord-ouest, hein, donc.
3: Ces petits vents du nord, la nuit noire, hein, quand je suis en mer, je peux fermer les yeux, je sais que je suis au large de l'étang. Il y a cette odeur qu'il n'y a que à l'étang. Certains diront que ça pue, mais ça pue pas. Hein. C'est un peu d'algues en décomposition que le vent ramène, hein, cette odeur de sel.
4: La salinité d'une lagune, elle est liée à la fois à sa connexion de la lagune à la mer et puis aux apports d'eau douce continentale. C'est-à-dire que la salinité de la mer, elle est à 38 grammes de sel par litre. Et l'eau douce, évidemment, elle est exempte de sel. Donc on est dans une eau de lagune qui est théoriquement comprise entre 0 et 38 grammes de sel par litre.
3: Aujourd'hui, on est sur des milieux qui sont de plus en plus salinisés, avec malheureusement des assèchements de zones humides.
2: Jean-Baptiste Gobert, pêcheur petit métier.
3: Avec des cours d'eau qui donnent de moins en moins, un manque bien sûr de pluviométrie, mais bon, ici il n'a jamais trop plu non plus. Hein. Manque d'eau douce, et donc on a un mauvais recrutement des civelles, donc on a un manque.
4: Ce sont des milieux qui se sont formés à partir d'eux, il y a 20 000 ans. La température s'est réchauffée, les eaux aussi, et du coup le niveau de l'eau en mer est monté, il était à plusieurs dizaines de kilomètres que le niveau de l'eau actuel.
6: Durant l'époque romaine, on va avoir une lagune beaucoup plus vaste, des espaces anneaux qui couvrent aujourd'hui des espaces qui sont mis en culture. Et ce cloisonnement se fait au fil du temps, notamment à cause des apports de l'Aude. Et petit à petit, cette grande lagune va se subdiviser et va se combler.
4: Et en remontant, cette eau de mer, elle a poussé devant elle un bourrelet sédimentaire. Ça a créé des morceaux de mer intérieure, on va dire. Et ces bourrelets, ils ont été finis d'être colmatés par les sédiments qui venaient des eaux douces du continent.
6: Ça Ça va être à la fin du 19e siècle, la création de la voie ferrée, qui va vraiment séparer les étangs en deux et accélérer ce colmatage.
5: Il y a quelques jours, l'eau, elle était complètement turquoise.
3: Dans l'étang, il y a toutes les couleurs.
5: Quand il y a du vent, oui, la lagune, elle commence à devenir toute blanche. Sur l'eau se forment les vagues qui cassent, l'écume, qu'on appelle ça des moutons, puis plus ça va, puis il y a de plus en plus de moutons. Et puis d'un seul coup, l'étang devient marron et il restera marron tant que le vent soufflera. Alors que quand c'est le vent marin qui rentre, là on voit comme une vague de couleurs qui arrive et qui pousse la couleur bleue quoi, vers le fond de la lagune.
3: C'est-à-dire que des fois, quand on navigue avec la barque, on passe sur des endroits où c'est qu'il y a un petit peu comme du sable d'étang, on appelle ça, du sable qui est un peu gris. Ça fait des reflets avec l'eau. On passe sur des endroits où c'est verdoyant, parce que là, il y a des herbiers magnifiques. Tous les jours est un autre tableau. Et même la nuit, moi je travaille aussi beaucoup la nuit dans les étangs. La nuit c'est totalement différent. Il y a des nuits où il n'y a pas de lune, où là c'est vrai qu'on a du mal à se repérer, c'est des fois un peu bizarre, mais là comme la nuit dernière où c'est qu'il y avait quasiment la pleine lune, c'est extraordinaire quoi. C'est-à-dire que là on entend les choses, on voit les choses, hein. Ce qu'il y a d'extraordinaire et moi j'aime ça, que ce soit par exemple pour la pêche ou la chasse, c'est ce milieu, en fait cette vie de la journée qui va se coucher comme le soleil. Et cette vie de la nuit qui commence une fois la première étoile qui se lève. Quoi.
7: Parmi les techniques de pêche qui pouvaient être utilisées à l'époque romaine dans les étangs lagunaires, alors on en a une qui est décrite par Pline.
2: Gaël Piques, archéologue au CNRS.
7: Alors il nous dit que cette pêche se pratique au niveau du gros, entre la mer et l'étang. Donc là, les pêcheurs arrivent avec des filets maintenus par des grandes cannes et ils entourent en fait les bancs de poissons. Ils utilisent les dauphins qui en fait rabattent les poissons dans leurs filets.
8: Allez.
7: Les pêcheurs remercient les dauphins en leur jetant du pain trempé dans du vin.
5: Quand il y a 40 ans de ça, il y avait 37 pêcheurs et actuellement ils sont plus que deux à venir quoi. Et pendant les grosses campagnes de pêche anguille, donc qui commençaient au mois de septembre-octobre, on voyait débarquer des pêcheurs même sur nos plages là maintenant c'est fini quoi.
3: On peut passer 2-3 ans avec des très petites pêches et d'un coup avoir une année exceptionnelle. Bien sûr parce qu'il y a des apports d'eau, parce qu'il y a de la pluie ou des trucs comme ça, mais les anguilles ne tombent pas du ciel. Quoi. Donc ça veut dire qu'à un moment, quand il y a ces conditions climatiques réunies, il se passe quelque chose dans leur comportement et je pense vraiment que la clé, alors ça reste de la pêche. La pêche déjà en elle-même c'est un mystère. La pêche, c'est un métier d'incertitude. C'est pas un métier qu'on peut écrire dans un carnet en disant, le 12 avril, j'ai pêché ça, l'an prochain, je vais repêcher. Non. La pêche, elle, c'est fini. C'est passé une fois, puis c'est terminé. Et je crois que pour les anguilles, c'est un peu pareil. C'est très mystérieux parce que déjà, on les voit pas. De jour, moi, je navigue beaucoup dans les étangs. C'est très rare de voir des anguilles en plein jour. La nuit, on peut les voir. Des fois, avec la lampe, ça peut arriver. Mais c'est un poisson mystérieux. C'est quelque chose qui se cache toujours, qui a des comportements vraiment. Moi, j'ai vu des gros coups de froid dans l'étang, avec des poissons morts, des loups morts, des muges morts, mais de l'anguille, jamais. Ce poisson qui est très costaud, il paraît qu'elle descend dans la vase, se plantait. Il y avait un vieux à l'époque de Grussan qui disait qu'elle se plantait à plus de 10 mètres. Vrai ou faux, j'en sais rien, mais bon, histoire de vieux, mais voilà quoi.
5: Une anguille, je la comparerais à une couleuvre. Voilà. Par contre, c'est très très bon. On ne les voit pas, ça c'est sûr, on ne les voit pas. Non, elles ne sortent pas au-dessus de l'eau, elles ne s'entortillent pas autour des piquets de pêche. Non, on ne les voit pas.
4: L'observation des anguilles en étang est assez rare, assez difficile. On peut les voir si on fait, effectivement, en faisant une palmes masque tuba. Ça peut arriver de les voir se faufiler entre les herbiers. Il faut y aller souvent pour les voir. Moi, j'en ai pas vu si souvent que ça.
8: On va avoir pour les mâles des individus qui vont mesurer entre 30 et 45 cm de long.
2: Claudie Iborra, biologiste marin.
8: Et pour les femelles, on va généralement, elles mesurent autour des 50 cm. Donc elles sont vraiment plus grandes et plus grosses aussi, plus épaisses.
4: Et ce sont des poissons qui sont pas du tout farouches d'ailleurs. On arrive à les approcher de façon assez facile, contrairement à d'autres espèces.
3: Oh ben c'est tout gluant, c'est pas ragoûtant quand on le voit. Hein.
4: Ça ressemble assez à un serpent, moi je trouve. Un serpent, un orvé, quelque chose d'assez allongé, effectivement. Ouais. Et c'est assez joli à voir évoluer dans l'eau, en tout cas.
3: Quand elle se transforme, qu'elle devient argentée, la femelle, on l'appelle l'anguille mazère, la mazère, et le mâle, qui est plus petit, c'est le mazérou.
7: Ça fait partie des espèces les mieux représentées parmi les échantillons archéologiques, notamment.
3: On sait que c'est un poisson qui est très, très, très ancien.
7: Une anguille, c'est à peu près 130 vertèbres. C'est difficile d'avoir un squelette en connexion, ça va partir dans tous les sens. Les Romains pêchaient des anguilles. On a un cas particulier, c'est avec le vivier de Port-la-Nautique. Donc c'est un des plus grands viviers qui a été retrouvé dans le monde romain. C'est à peu près 60 mètres de diamètre. Avec au milieu un triclinium, c'est une salle à manger. Et il y a un petit bassin au milieu de ce triclinium où ils mettaient des poissons, ils pouvaient choisir leurs poissons et choisir les poissons qu'ils allaient consommer. Et donc dans ce vivier, on retrouve des poissons marins qui ont été acclimatés. Ils ont reproduit en fait un aquarium marin. Donc il y a de la murène, des labridés, donc des poissons très colorés, des labrepans, labremerles, voilà, et de l'anguille. Donc c'est des anguilles qui étaient capturées dans les lagunes et qui étaient stockées en fait dans ce vivier. Et on les laissait grossir, voilà, pour les avoir à portée de main, les manger quand on en avait besoin.
3: Là, on va aller reposer des filets anguilles qui ont séché pendant la lune, hein, parce que quand il y a la lune, les anguilles, ben, elles y voient bien, hein, comme nous. Et donc, là, maintenant, on est sur le tombé de lune, donc on va remettre des filets en place, hein, et on verra ce que ça dira les jours prochains, quoi. Voilà. Le pêcheur, il suit le poisson. Le poisson, il a une tendance à rentrer dans les étangs au beau jour, donc voilà, il y a des moments où c'est que, en fait, il y a deux sortes de pêcheurs. Il y a le pêcheur qui fait uniquement que l'étang. Lui, bon, il y a des moments de l'année où c'est que vraiment il y a des gros passages à vide parce que c'est l'époque où c'est que il fait très froid et le poisson a déserté les étangs. Et ensuite, il y a le pêcheur qui est dans mon cas, hein, qui lui fait, on va dire, l'automne, l'hiver. Ils travaillent les loups, les dorades et les anguilles dans les étangs. Et le printemps et l'été, ils travaillent le poisson de la mer, à la mer, voilà, naturellement.
9: On déploie le filet, vraiment avec les nasses, les pantanes.
3: Ça se pêche avec les capechadas. Capechadas, système de filet très très ancien. Hein. C'est son ancêtre, la capechada, c'était le trabac, ce que les vieux utilisaient.
9: C'est un filet en forme de cœur, qui forme comme un bassin. Avec trois nasses. Hein. Il y en a une que c'est la pantane maître, c'est celle qui est droite. Hein. Elle pêche plus que les autres, c'est normal parce qu'elle est dans le sens du filet, de la marche. Hein. Et les autres, c'est les reculs. Ça fait comme un cœur. Dedans, dans les nasses, il y a un système d'entonnoir. Et le poisson, comme il ne sait pas faire marche arrière, il est coincé, ça fait des goulets. Des goulets étranglement.
3: Quand tu pêches du poisson, autre que l'anguille, c'est beau.
9: Voilà, ça pêche les crabes. Hein. Les crabes, les anguilles, les geôles.
3: C'est brillant, c'est joli. Quand il y a des filets avec des loups dedans ou des dorades, hein, c'est un autre aspect. En revanche, quand on pêche des anguilles, ça n'a pas le même aspect, ça n'a pas le même... Bon, l'anguille, elle a moins de presse, parce que bien sûr, elle ressemble à un serpent. Hein. C'est pour ça que d'ailleurs, beaucoup de gens l'ont délaissé un peu pour manger. À l'époque, ils se consommaient énormément d'anguilles à local. Maintenant, ils ne s'en consomment quasiment plus.
10: L'anguille, elle est considérée... Ben, en Bretagne, par exemple, c'est un serpent. Ils ne l'aiment pas du tout. Hein. Ils ne mangent pas d'anguille en Bretagne. Alors que vous avez des civilisations en Hollande, en Allemagne, en Asie, mais c'est le poisson le plus cher. Hein. Ils adorent l'anguille. Ou la petite jeune anguille, la pibale, la civelle.
2: Gilles Boeuf, biologiste, professeur des universités.
10: Ou bien alors, effectivement, l'anguillette un peu plus grande, ou la grosse anguille. Donc, ce qui est merveilleux, c'est qu'elle naît en mer des Sargasses pour l'Atlantique. Hein. Il y a plusieurs lieux de ponte d'anguilles dans le monde. Il y en a une aussi aux Philippines, pour l'anguilla japonica, la japonaise. Donc, elle pond en très grande profondeur, Et on sait maintenant qu'il faut déclencher la pompe par la pression. Elle a des barorécepteurs hein, dans le cerveau de l'animal qui font qu'elle va faire les hormones de la reproduction, ce qu'on appelle les gonadotropes, hein, comme chez une femme, c'est pareil. Hein. Et donc elle pompe, il sort des toutes petites larves, toutes petites petites, qui vont remonter et qui vont mettre 2 ans à traverser l'océan Atlantique pour venir sur les côtes européennes, en Espagne, au Portugal, en France, dans les îles britanniques, en Scandinavie. Et là, on l'appelle civelle ou pibale, hein, c'est la toute petite. Et là, elle se métamorphose en anguille d'eau douce. Elle va vivre entre quelques années et 20 ans, peut-être 50, dans nos rivières. Et elle est pêchée sous forme d'anguille dans les marais littoraux ici. Argentée. Leur métabolisme, on a beaucoup travaillé là-dessus, change totalement. Un poisson d'eau douce fait pipi en permanence, mais il ne boit jamais d'eau. L'anguille, quand elle est argentée, ça ne marche pas quand elle est jaune, quand elle est d'eau douce, mais quand elle s'est métamorphosée dans l'anguille qui va redevenir marine, en quelques secondes, elle se met à boire de l'eau. C'est magique, on a fait des manips, mais j'étais bluffé, hein, même pas une minute, elle boit de l'eau, parce que l'eau est salée. Donc elle a des récepteurs géniaux, en fait, hein, c'est dans la bouche, donc il y a la pression, récepteur à la salinité. Elle retraverse l'océan Atlantique, elle descend en mer de Sargasses, elle se reproduit une fois. Donc c'est un warrior incroyable, quoi. Et on est en train de la détruire aujourd'hui. Parce qu'on a fait des barrages n'importe où, on a pollué nos rivières, évidemment, on l'a surpêchée dans les estuaires.
9: Tu veux la concrétion, là? Vas-y,

0: dessus, mais on en sait pas la moitié de ce qui se passe réellement, quoi. Ce qui est certain, c'est que c'est une espèce quand même très robuste, qui s'adapte, hein. Elle est capable de s'adapter à des milieux salés, des milieux doux, c'est très costaud l'anguille, hein, c'est rude.
1: On ne connaît vraiment pas encore tout de l'anguille. Pourtant, c'est un poisson qui est suivi depuis maintenant des années.
2: C'est un merveilleux modèle d'étude sur lequel le muséum s'est penché. En 72, Sylvie Dufour et ses collègues démontrent le besoin absolument fondamental et vital pour une anguille pour se reproduire de passer par de la haute pression, donc des très grandes profondeurs, en mer des Sargasses. Nous, on n'a pas réussi à l'élever, parce que c'est difficile à recréer en captivité.
1: On n'a jamais vu encore une anguille se reproduire. On a beau faire de l'aquaculture, on peut juste faire croître une anguille dans un bassin, mais on ne peut pas la faire se reproduire.
0: Les scientifiques ont prouvé qu'il y a une reproduction dans la mer des Sargasses. Donc, il faut les croire. Hein. Donc, il y a eu des à Grussan d'ailleurs, il y a eu des campagnes de marquage d'anguilles argentées femelles. Suite à des opérations en partenariat avec les pêcheurs et les scientifiques, on a pu voir qu'en effet, elle sortait par le détroit Gibraltar et qu'elle se dirigeait vers la mer des Sargasses. Malheureusement, d'ailleurs, pour l'anecdote, une des anguilles grussanaises qui avait bien avancé a été mangée par un cachalot. Voilà, on l'a su, ils le savent par rapport au relevé de température intérieure. Quand ils ont vu que d'un coup la sonde n'était plus à 12 ou 13 degrés, température de l'océan, et d'un coup passée à 37, 36, la température intérieure, ils ont compris qu'elle avait été mangée et ensuite, bon, la sonde est remontée à la surface, ils l'ont reprise. Le cycle de l'anguille, il y a le petit alevin d'anguille, la civelle, qui remonte dans les lagunes à partir de mi-novembre, on va dire, qui peuvent remonter jusqu'à au moins au mois de janvier. Et ces petites civelles remontent et colonisent les petits cours d'eau, les étangs, et ensuite grandissent, se transforment et deviennent anguillettes, puis deviennent anguilles vertes. Et au moment où c'est qu'elle arrive à une maturité sexuelle, va se transformer une fois de plus en anguille argentée.
2: Et cette anguille, qui est l'animal le plus banal qui soit, est en train de disparaître.
0: Nous, ici, la civelle, on la pêche pas, c'est interdit.
1: Et aujourd'hui, les stocks ne réaugmentent pas. Ils sont relativement stables, mais ils restent quand même très bas pour cette population. Et les scientifiques ont peur qu'il n'y ait pas de retour à la normale, en tout cas, ou qu'il n'y ait pas assez d'individus reproducteurs pour pouvoir assurer le maintien de cette espèce au sein de nos étangs.
2: Depuis 3 ans, il est classé par le CEM, le Conseil international des sciences de la mer, et par l'IUCN, hein, comme espèce en danger critique d'extinction.
0: 2018, où c'est qu'il a plu, il y a eu des grosses pluies, on a pêché beaucoup d'anguilles. Ces anguilles ne sont pas sorties du jour au lendemain du chapeau. Elles étaient là, ces anguilles. Les anguilles qu'on a pêchées, c'est des anguilles adultes. Elles sont arrivées de quelque part. Donc, pour moi, tout n'est pas perdu.
2: Jamais je dirais que c'est la faute des pêcheurs d'anguilles si elles disparaissent. Mais quand une espèce s'effondre, arrêtons de la pêcher quelque temps. Comme on l'a fait pour le thon rouge il y a quelques années. Hein. Si on n'avait pas fait ces mesures très dures en 2007 jusqu'en 2011 de sauvetage du thon rouge, il serait parti de la mer Méditerranée. Hein. Il prenait la même voie
3: après
2: que la morue à Terre-Neuve.
3: Sur l'arrière-pays. Direction les Corbières maritimes, pour écouter les accents et ce qu'ils racontent de l'appartenance à un territoire.
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13: d'Alice Roy. C'est ça? Et vite, vite. Depuis qu'ils ont mis ces éoliennes, ils ne peuvent plus.
14: Non, les nuages arrivent, mais ils sont aspirés. Les corbières là-bas, il pleut. Après du champ, il pleut. Ici, il pleut pas.
15: Il pleut pas.
14: C'est Parce qu'avant, il y avait des coups de mer, ça flottait.

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1: Alors, j'habite à La Palme.
2: Près de la Méditerranée, bord de mer, quoi. Et voilà.
3: C'est rigolo. J'aime bien, moi, le mélange des accents. Et puis, il y a des accents très drôles aussi. Ici, les vieux, ils roulent les airs. Et ouais, c'est trop mignon à entendre. Ça chante le soleil.
2: C'est les corbières maritimes, nous. Hein. C'est pas les corbières. Hein.
4: Bonjour.
5: Bonjour.
4: Bonjour. Bonjour.
5: Bonjour.
4: Ça va?
5: Et vous?
4: Oui. Merci. Et vous?
6: Ah oui. Nous, on sait que quand on parle à quelqu'un d'étranger, enfin d'étranger, quand je dis étranger, c'est Montpellier. On n'est pas de Montpellier, ils le savent de suite. Qu'on est de l'Aude.
5: Non, les accents, oui. Non, oui. Pour nous, c'est tellement naturel que...
7: Comment c'est quoi l'accent? Ben, c'est mon truc à moi. Hein.
8: C'est fort l'accent parce que ça donne une identité.
7: C'est mon identité.
9: L'accent, c'est l'expression de l'appartenance à une communauté plus qu'un lieu en soi.
10: L'accent identifie les gens.
11: Mais ça vient dedans, je sais pas.
12: Je pense qu'un accent, ça définit...
13: Une région, un endroit, un village aussi.
12: Et c'est ton histoire, en vrai.
3: Ça retrace un peu tous les endroits où on est allé, les gens qu'on a croisés.
14: On est comme ça, mais je pense qu'on l'apprend de bébé. C'est comme l'ouïe, la vue, l'odorat. C'est des choses qu'on a innées et c'est tout.
15: L'accent, c'est un apprentissage de ta jeunesse, c'est ta vie, hein, l'accent.
16: Bah, l'accent, c'est une façon de parler. On n'entend pas trop l'accent quand ils habitent au même endroit que nous. Alors que quand ils habitent pas au même endroit que nous, on l'entend beaucoup.
17: Ça permet de savoir d'où viennent les gens aussi.
18: C'est une musique aussi.
19: Pour moi, l'accent, c'est un patrimoine. Ça fait partie de nos gènes, de nos racines. Hein. Moi, j'ai pas envie d'une France unifiée, quoi. Plus de ça, si on a tous le même accent sur le territoire, on n'a qu'à faire, par exemple, un plat commun aussi.
9: L'accent donne une indication de ce qu'on est. Enfin, entre guillemets.
3: Pour quelqu'un qui voyage, qui a voyagé comme moi, c'est s'adapter. Parce que c'est aussi, je trouve, une forme de respect. Et on avance avec les autres, quoi.
8: Il y a de l'émotion dans l'accent. Chose qui, des fois, pour faire, par exemple, le journal de 20 heures, il n'y a pas d'émotion, c'est tout plat.
5: Il y a des accents qui marquent plus que d'autres. L'accent marseillais, c'est l'accent qui écrase.
9: Ça veut dire qu'on vit dans un territoire qui est rural, qui est pas très riche. Donc, parce qu'on a beaucoup de gens qui viennent de l'extérieur quand même. Et parfois, ils arrivent un peu en conquérant.
2: Ben, il fera caute ou fera pleura ou voilà. Aujourd'hui il fera chaud, ou demain il fera caout, ou demain ben, la pluie. Ça veut dire demain on va avoir la pluie. Demain fera des vents. Maintenant c'est perdu tout ça, c'est fini. C'est à l'abandon, tout à l'abandon, et la France aussi.
8: Pour moi l'accent c'est mes grands-parents. Mes parents aussi bien sûr, hein, mais mes grands-parents. Qui parlait le patois.

0: Quel qui passe, ils étaient à voir qui c'est qui parlait, ils faisaient un commentaire sur toutes les personnes qui passaient en voiture. Hein. Voilà, t'es Haribo, Haribo, t'es. Voilà.
1: Bienvenue au banc de la Rassègue. Ce qu'on dit souvent quand ils passent, à quel est un cool, à patois. C'est un con, on le dit à patois. Il n'a pas seul, allez. S'il nous dit pas bonjour, à quel est-ce qu'on est ? On ne les manque pas.
2: Écoutez.
1: Oui. Oh non, c'est en grâce. Je te rappellerai, j'ai quelqu'un. D'accord, je t'appellerai, ouais. D'accord, allez. Oui. Chier, déjà.
3: Mon frère l'apiculteur, il s'est remarié, donc il a rencontré sa nouvelle femme, qui était de la Ciotat, donc un accent aussi, encore un autre accent, et pieds noirs. Et c'est pas méchant, hein. Un jour, je me souviens, il lui parle et lui dit « Chose de salope !» Ça veut pas dire que tu es une salope. Ça veut dire que tu es cochonne, que tu... Mais c'était pas méchant.
4: Ma grand-mère, elle disait, par exemple, trou des culs ta matière. Trou des culs ta matière, ça veut rien dire, ça veut dire trou du cul ta matière. Mon grand-père à la pêche, il disait, conte de drôle, il est plutôt des drôles, tu vois. C'était le truc.
3: Et quand tu le dis, c'est pas du tout méchant. C'est dit, quand on dit à quelqu'un maniaque. Alors ça aussi, maniaque, moi on dit maniaque. Alors déjà, maniaque, ils entendent maniaque que. Non. Maniaque, c'est gentil. En principe, quand tu dis maniaque à quelqu'un, c'est quelqu'un que tu apprécies, quelqu'un que tu aimes bien.
5: Vous voulez boire quelque chose, vous ?
6: Je veux bien un verre d'eau, si c'est
5: un
6: possible.
5: Un verre d'eau ?
7: Ouais. Il y a...
5: Et il y a de l'alcool, si vous voulez, le partaga, si vous voulez.
7: La verveine, ah si,
5: non,
7: qu'elle goûte la verveine.
5: Ouais, verveine, c'est nous qu'on fait la verveine. Ouais. Je vais chercher les verres. Elle veut la verveine, c'est Camille.
7: Je l'oblige.
5: Qui l'a proposé. Mais simplement fond, pour le goûter, appelle.
7: Tu donnes un fond.
5: Un fond, ouais. Moi, je suis peut-être plus prononcé que d'autres. Bon, l'accent, je parle comme ça, hein. Sans doute je l'ai. Hein. Parce que quand je m'écoute, je me fais peur. Ouais, parce que c'est difficile, hein. Et en plus, on parle vite, hein. Et bon. À peine, hein. C'est de la verveine avec de l'alcool. Fait maison, hein.
6: C'est fort ?
5: Ah, très fort.
7: Très, très fort.
5: Ça doit faire.
7: 45.
5: Oui, 45. Ouais. Ouais, oui, j'adore ça comme ça, s'il te plaît. Doucement, hein. Allez, doucement, hein, parce que ça. Tu veux me goûter un peu? Oh, putain. Chin-chin, à la vôtre. Il ne faut pas que j'essaye de comme on appelle ça, de me rafistuler, comme on dit, hein, vous savez. Si là, je m'en fous encore plus. Mon accent, c'est le mien.
6: Est-ce que vous considérez que vous avez un accent?
8: Oui. Par rapport à ceux d'ici, parce que des fois, c'est vrai, je ne les comprends pas tout.
9: Regardez Jean, alsacien, hein. Il a son accent alsacien, c'est rigolo. Des fois, on lui fait répéter les choses parce qu'on ne comprend pas trop. C'est difficile, parce qu'il parle très vite, en plus.
8: Nous, on a l'habitude de parler doucement en Alsace, parce que bon, on cherche un peu les mots, on cherche les liaisons à faire, parce qu'on parle beaucoup l'alsacien, hein.
3: On a un accent, oui, mais nous, l'accent, on l'entend pas. On l'entend des autres. C'est quand les autres parlent, il y a des gens qui ont un fort accent. Et nous, on a un accent, oui, bien sûr, on a tous un accent. De toutes les régions. Même celui qui croit qu'il n'en a pas du tout, il en a.
10: Je pense pas avoir d'accent aujourd'hui.
11: Je crois que oui, j'ai un accent, oui.
12: Moi, non, j'ai pas d'accent, non.
13: Je sais pas si j'ai vraiment un accent du coin. Ouais, une fois, je crois qu'on m'a sorti, et si j'étais pas canadien. Alors que je n'ai pas l'impression d'avoir un accent canadien. Ouais.
14: Moi, je le sens pas, mon accent.
15: J'ai un accent catalan, je trouve.
16: Oui, je considère que j'ai un accent.
14: Pas
2: pas catalan, catalan, gabatch.
9: J'ai un accent. Personne ne me le dit que j'ai un accent catalan ou peut-être que j'ai un accent d'ailleurs. Non, non.
14: Moi, j'ai l'accent du midi. Enfin, du midi. De l'Aude, on va dire. Je ne sais pas.
15: J'ai un petit accent quand même. Je ne sais pas d'où il est, mais il y est. Et je ne change pas.
16: Et oui, j'ai un bon accent de Toulouse que j'ai tenu absolument à assumer et à garder. Oui, oui, j'ai l'accent de Toulouse.
2: Du sud ?
17: Oui, moi j'ai l'accent d'ici. Je suis l'Aircave, je suis au village en dessous, moi.
18: Les gens d'ici me disent que j'ai pas l'accent d'ici, et les gens qui sont pas d'ici me disent « Oh, toi t'as l'accent du sud ».
19: En fait, dans le nord, j'ai l'accent du sud, et ici, oui, j'ai l'accent pointu, comme on dit, donc.
20: C'est les gens qui viennent, ils ont un accent.
16: Claude Nougaro, qui avait un accent, il avait une phrase qui m'a beaucoup marqué. Il disait « J'aime les aspérités des mots ».
21: Le truc le plus drôle, quand on est arrivé, c'est le voisin qui a un chien. Il disait tout le temps « Mais... » Et il vient de caguer. Et caguer, mais c'est, moi je sais pas, j'avais jamais entendu ce mot. Ou alors les ça pègue. Mais c'est tellement une expression du sud. Moi j'avais jamais entendu parler de ça.
14: Et oui, ça pègue, t'as pas une.
21: Ouais, les poches évidemment, tout ça. Et puis on les prend, enfin hein, ça pègue, on comprend tout de suite quoi. Et puis ça cague, ouais aussi. Ça c'est franchement, c'est drôle. Quand on est arrivé, on comprenait pas du tout.
22: Alors il y a un mot que je comprenais pas du tout, c'est quand on me disait t'es en suqué. Alors ça, vraiment, je l'ai laissé dire plusieurs fois avant de demander, mais qu'est-ce que ça veut dire, en suqué ? Parce que je trouvais que c'était pas très joli déjà, je me demandais si c'était pas une insulte.
13: J'ai un copain qui vient du nord de la France, et quand je lui disais « tu m'espantes », il comprenait pas en fait chaque fois, il me disait « mais qu'est-ce que tu dis ?» Tu m'espantes, espanter quelqu'un. Et moi, je croyais, jeune, quand j'avais 20 ans, je croyais que espanter, c'était un mot français, quoi. Et en fait, non, non.
19: Franchement, au début, quand je suis arrivé, pour moi, c'était une langue étrangère hein, qui parlait en français. Hein. C'était très, très rocailleux.
23: Très content d'avoir chez soi de la vache.
14: Ça m'est arrivé comme ça d'entendre quelqu'un qui parlait français, mais je n'ai rien compris de A à Z. Et je me revois le regarder, mais quelle langue parle-t-il ? Et en fait, à côté de moi, tout le monde avait très bien compris qu'il avait dit quelque chose de simple, mais... Avec beaucoup de R, je n'ai rien compris, mais rien du tout.
21: La voisine, vraiment, je comprends pas du tout ce qu'elle dit. Et elle le sait, hein, je pense qu'elle en joue et c'est hyper sympa, mais ouais, c'est compliqué des fois. Franchement, je vais l'imiter parce que c'est hyper drôle. Mais quand elle arrive, elle fait un « Et où ?»
24: Elle est venue nous parler très vite et on s'est dit « Oh mais elle doit être russe, c'est pas possible, elle a un accent tellement fort, mais de quel pays elle vient ?» Et plus on discutait avec elle, plus elle nous disait mais que ça faisait 60 ans qu'elle habitait ici et tout ça. Et qu'on a compris qu'en fait sa famille venait de la région, qu'elle n'était pas du tout russe, mais elle a un accent tellement fort que on pensait qu'elle était russe. Voilà.
20: Vous parlez trop vite, il me disait chaque fois. Bon, je fais ce qu'il y a, je répondais, voilà, il comprend rien comme ça. Toujours, c'est vrai. Pouh, c'est pénible ça. Et il parle tellement vite, tu comprends aussi, tu vois. Qu'est-ce qu'il parle vite à Paris, hein. Les vrais Parisiens, ils parlent vite entre eux, hein. Et tu comprends rien, hein. Nous, on est calme, nous. Hein. On est dans le midi, hein. Et voilà.
14: Et quand je parlais, ils me disaient, mais toi, tu es étrangère. Parce que c'était pas du tout ce qu'ils avaient l'habitude d'entendre. Ils croyaient que j'étais, je sais pas, anglaise ou pas française, quoi.
20: Quand on parle entre nous, on parle vite, alors. Et ils ne comprennent pas beaucoup, hein. C'est pas évident à comprendre, hein, quand tu parles vite avec ça. Puis après, on mélange. Tu sais, on mélange, on parle, puis on mélange du patois dedans, et c'est fini là, ils ne comprennent plus rien. Ça n'est pas qui c'est, on mélange, on fout du patois, hein. C'est vite réglé, on ne parle plus, comme ça, il ne nous reste plus. Personne ne comprend, voilà. C'est comme ça.
25: Oh, on nous fait des réflexions, mais bon, c'est pas...
26: Moi, ils m'ont jamais dit, moi.
25: Non, mais on te comprend pas. Oui. Moi, ça, on me l'a dit.
26: Oh, non, on ne comprend pas parce que je parle davantage avec le cerveau qu'avec la bouche. Si.
25: Oui, non, mais ça, c'est des idées.
26: J'ai,
25: Non, mais c'est vrai, on ne le comprend pas.
0: Et qui c'est qui ne le comprend pas?
25: Les gens, les étrangers. Quand je dis étrangers, ce n'est pas les étrangers en dehors du pays. C'est les étrangers en dehors de la région.
26: Ils te le disent?
25: Oui.
26: Et moi, ils ne me l'ont jamais dit, moi. Parce que s'ils me le disent, ils sont...
25: Ils le comprennent mieux, les étrangers, les vrais, quoi. Parce qu'il il explique mieux avec les mains. Donc, il est compris. Oh. Il est compris dans toutes les langues.
26: Là, elle m'allume, là. Hein.
18: L'accent du sud.
1: Oui, l'accent du sud.
18: Bah, c'est chantant. C'est accueillant, c'est vivant.
24: Il est agréable à l'oreille, je trouve.
4: Pour, en tout cas, les gens qui viennent... nous, on appelle ça du nord. On va dire que c'est chantant.
18: Moi, j'aime beaucoup. Je pense pas que je l'aurai un jour, parce que si t'es pas née ici, je pense que tu l'auras jamais. Mais, ouais, moi, j'aime bien. J'aime beaucoup.
24: Ça avec le soleil, quoi.
5: Le soleil, voilà. La mer, la garrigue, les cigales.
26: C'est la rocaille.
6: Un gargoyle se passejabe sous la feuille d'une paret, battrapa un rat bifore que jugabe de la guitare. Plum plum se mêle de plâtresse, plum plum se mêle de plum. Voilà. C'est tout petit, mais c'est mignon.
7: Je trouve que dans l'accent du sud, sud-ouest, sud-est, sud de la France, il y a plus de vagues, il y a plus de mouvements, il y a plus d'intonations.
8: Alors, mon accent, ce serait la mer. Une mer un peu déchaînée, avec un soleil de dingue.
14: Moi, je dirais que mon accent, s'il fallait lui donner une réalité, finalement, je trouve qu'il pourrait s'associer à la trame. Parce qu'il y a cette idée qu'il n'est jamais pareil. La trame, elle n'est jamais pareille. Elle peut être violente, elle peut être douce, elle peut être chaude, elle peut être fraîche. Mais du coup, c'est extrêmement vivant. Et notre accent, je pense qu'il est extrêmement vivant.
26: Si je vous le dis, c'est pas beau, c'est un peu coquin, hein. J'y vais, hein. L'oubène beufois, et la beuf vient pas. Ça veut dire le vent souffle, et la chatte ne vient pas.
27: Alors le vent, il fait partie du bruit, mais finalement on ne l'entend plus à force, donc on le subit. Quelquefois, il faut le dire aussi, on est surpris qu'il n'y ait pas de vent non plus. Donc.
28: Le vent est partout, tout le temps. Indissociable de la vie. Et peut-être que l'accent en fait partie, parce que pour parler, il faut parler fort quand il fait du vent.
29: L'accent du Sud, on dit toutes les lettres. Nous, on fait pas comme les Parisiens, on n'enlève pas des lettres. On n'enlève pas des lettres. On prononce les mots comme il faut. Comme il faut.
30: Les fins de mots, on les accentue. Ouais, voilà, le pain, on va pas dire le... Je sais même pas comment dire.
9: J'aime pas trop l'accent parisien parce que je trouve qu'ils mangent la moitié des mots. C'est leur accent, hein, et chacun a son accent. Moi, je trouve que c'est très bien. C'est très bien comme ça.
14: Alors quand on est ici, on ne nous fait pas remarquer qu'on a un accent, mais quand on part d'ici, qu'on va à Paris, qu'on va en Suisse, etc., on nous parle de notre accent.
18: On dit quoi ?
14: C'est exotique. Après, il y a un côté, voilà, ça dépend où, mais à Paris, au-delà de l'exotisme, tout de suite, il y a ce côté parisien, où c'est parisien, c'est comme ça qu'on doit parler. Les gens du Sud qui ont un accent, ça, c'est un peu terroir, quoi.
31: L'accent du Sud, c'est vraiment le typique français, quoi. C'est vraiment la France profonde. Pas pareil que Paris, c'est vrai, pareil, Paris, ça, ils n'ont pas d'accent.
4: Mais à Paris, pour moi, c'est les gens qu'on entend un petit peu, on va dire, à la télé. On va dire qu'ils parlent bien, quoi.
0: Pas dans les boulangeries, tout ça, ils se moquent toujours un peu. Enfin, ils se moquent et en même temps, ils aiment, parce que ça leur rappelle les vacances, le sud, l'accent du sud. Mais bon, ils reprennent, ils... Vous savez, comme on a une fin de phrase traînante un peu, tout ça, comme on dit toutes les syllabes et les... Bon, ils se moquaient toujours un peu.
1: C'est assez marrant, cette histoire d'accent, parce que, ayant fréquenté pas mal des Parisiens, par exemple, je me suis rendu compte que, eux, ils ont l'intime conviction qu'ils n'ont pas d'accent. Et qu'ils détiennent une espèce de vérité, comme ça, du français. Et que c'est nous, gens de la province, qui dévions de cette vérité absolue. Il y a un peu de condescendance. Ils ont du mal à admettre que nous, quand ils viennent chez nous, on peut considérer qu'eux ont un accent.
2: J'avais fait, il y a des années, sur Toulouse, une formation avec des Parisiens. Déjà, on n'avait pas le même langage au niveau français, quoi. Et un jour, il m'a fait la réflexion en cours en me disant « Mais nous, à Paris, on sait parler français. » Il s'est pris un retour, un revers... Je dis, mais ça veut dire quoi, ça? Tu veux dire qu'on est des incultes? Il y a deux langues françaises, en fait?
28: D'abord, il y a une question fondamentale, c'est quoi un Parisien? Parce qu'à l'origine, des vrais Parisiens, ils n'étaient pas nombreux. Aujourd'hui, ce sont des provinciaux qui sont allés vivre à Paris. Donc, est-ce que c'est des vrais Parisiens? Est-ce que l'accent parisien existe? Je crois pas. Je crois que c'est le mélange de tous les accents qui a fait qu'à la fin, il n'y a pas d'accent du tout, quoi.
2: Alors, pourquoi abolir l'accent? Parce qu'il faut que ce soit lisse, politiquement correct. Moi, je déteste ça. Et si ça plaît pas et ça dérange, c'est pas mon problème. Je l'assume complètement. Par contre, ça peut fermer des portes pour certaines professions, pour... C'est ce que nous renvoie la société. Il faut être parfait, quoi.
28: J'ai jamais cherché à le perdre. Ça pénalise des fois parce qu'on se fout de. Les gens se moquent. Quand vous êtes dans certaines régions, on se moque de nous. Mais...
3: J'ai une amie, on est le même jour, la même année. Elle est partie jeune à Paris. Elle a bossé pendant peut-être plus de 20 ans à Paris. Elle est redescendue, mais elle a toujours autant cet accent, quoi. Elle n'a pas perdu.
1: Pour être vrai, pour être authentique, pour être soi-même, il faut écouter les voix qui vous disent d'où vous venez. Et mon accent fait partie de cette construction. Et je n'ai jamais eu envie de m'en départir.
10: Moi, j'ai perdu un peu l'accent depuis. J'ai fait mes études, mes séjours hors Occitanie, donc ça revient un peu quand je côtoie des gens qui ont l'accent, mais je pense que je l'ai moins qu'avant. Bah, c'est comment dire, fait pas exprès, quoi.
3: Des fois, je peux avoir du mal un peu avec mon accent.
11: Depuis l'école, depuis le collège, depuis le lycée, l'appartenance au groupe, qui a fait que c'était plus facile d'appartenir au groupe. En essayant de gommer un peu cet accent. Et je sais pas, c'est un réflexe. C'est un réflexe.
20: Et je veux pas gommer mon accent. Ça serait perdre l'identité, ça.
12: Après, moi, j'ai jamais essayé de le masquer là-bas, mon accent. Voilà. C'était comme ça, et puis...
11: De gommer cet accent-là, ça nous dessert. Je crois.
27: Et ce qui est amusant, c'est que nous, quand on a déménagé dans le sud après 10 ans en Bretagne, j'étais nommé à Carcassonne, j'ai démarré à Carcassonne, et nos enfants avaient 6 ans et 4 ans, et le garçon de 6 ans, lui, n'a jamais pris l'accent du sud, jamais. Par contre, notre fille de 4 ans, en maternelle, l'a bien pris, ouais. Alors qu'ils étaient dans la même école, au même endroit, etc., elle l'a bien pris, elle l'a gardé, l'a gardé un certain temps, un peu moins maintenant, puisqu'elle a bourlingué, mais, donc à 2 ans près, finalement, il y en a un qui l'a pris, pas l'autre, ça nous a toujours un peu amusé. Alors, je suis obligé de le dire, ça lui pesait pas trop. Quand elle est devenue adolescente, etc., et c'est, elle voulait faire du théâtre, des choses comme ça, et ça l'embêtait un peu. Moi, pas du tout.
12: Ouais, non.
27: La preuve, j'ai épousé quelqu'un qui avait de l'accent, et j'ai toujours été très sensible aux accents.
3: Ben non, mais bon.
2: J'ai fait du théâtre sur Toulouse pendant presque 40 ans. On a essayé souvent de corriger mon accent parce que pour la diction, ça passait beaucoup mieux, c'était plus intelligible au niveau de la compréhension pour les gens. Et moi, je me suis un peu insurgée sur ça parce que je me dis, c'est pas moi. Mon accent fait partie de ce que je suis. Et donc, à mes élèves qui me disent, il faudrait qu'on prenne un peu un accent pointu pour. Non. Je leur dis, vous gardez votre accent.
28: Ce qui se passe souvent sur les accents, les gens, au lieu de dire « Oh, vous avez un drôle d'accent qui ne me plaît pas bien », ils vous disent « J'ai pas compris ce que vous me dites ».
12: C'est un désavantage d'avoir cet accent-là. Alors pourquoi, je ne sais pas. Hein.
4: J'ai un ami qui habite à La Palme et qui vient d'un peu au-dessous de Paris. Et il se foutait de moi parce que quand je dis « rose », c'est « rose ». Moi, pour moi, c'est « rose », c'est normal, je le dis normalement, mais apparemment, non.
9: Oh mon Dieu, non, non, non, contraire, aïe, aïe, aïe, non, non, non. Ah non, je ne voudrais pas le perdre, ah non, jamais de la vie. Ah non, non, mon accent, c'est mon accent, c'est mon identité. C'est moi, c'est mes parents, mes grands-parents, les arrière-grands-parents, et les arrière-arrière. Non mais c'est vrai, c'est important tout ça. Hein. Si ils n'avaient pas été là, on ne serait pas là. Hein. Alors donc, il faut quand même le respecter, moi je trouve que c'est important.
5: Quand je suis venue en France, il y a 10 ans, j'étais très consciente de mon accent et ça m'embêtait un peu parce que je me disais ah, les gens ils vont savoir que je suis pas d'ici et j'essayais un peu de l'effacer je pense.
30: Quand je discute avec des gens d'autres régions et surtout du nord, ben, j'ai l'impression de pas être pris au sérieux. Mais il y a peut-être aussi ce côté un peu déconnant, déconneur du sudiste. Et le nordiste va être plus sérieux, plus droit, plus carré. Et le latin, eh bien, il va être un peu plus branleur.
6: À un moment, à l'INDEP, ils embauchaient que des gens du nord de la au-dessus de la Loire. Donc c'était pas un désavantage d'arriver de Bretagne ou d'arriver de Paris ou de la moitié nord de la France. Alors j'avais entendu l'autre fois une interview de Jean-Michel Apathy qui disait qu'il avait tout fait pour pas perdre son accent parce que ça faisait sa singularité à Paris. Voilà, mais c'est vrai qu'après quand on regarde, un équivalent de quelqu'un comme lui, on n'en entend pas beaucoup à la télé ou sur les chaînes nationales en tout cas.
13: Dans le domaine du sérieux, dans le domaine du journalisme même, dans le domaine de l'information, etc., l'accent, il n'est pas présent et en fait, j'ai eu la sensation depuis tout petit que quand on parlait avec l'accent, on n'était pas pris au sérieux. L'attention était mise sur l'accent plus que sur le contenu. De suite, ça fait poésie, expression, chant, comment dire, folklore. Ça fait pas sérieux.
15: Ah, c'est Dominique. Attends, Dominique, arrête-toi. Le voisin.
16: Oh, comme Malou des Ménilières.
15: Des disques qu'il a dit. Non. Quel malheur de devenir vieux. Quel malheur de devenir vieux.
16: D'Ambilis. De l'Allemagne.
17: De Steinemann.
15: Ah, oui. On a la nostalgie d'avant, mais c'était pas mieux. On n'avait pas d'argent.
17: Non.
15: Et maintenant, on a de l'argent et on est malheureux. C'est le contraire d'avant. Avant, on n'avait pas d'argent et on était heureux. C'est vrai, les fêtes de village, tout ça. Et encore, nous, sur Foya, là, moi, je m'occupe du comité des fêtes à Foya, c'est resté populaire. Hein. C'est resté populaire et c'est bien. Et encore, on n'est pas envahi par... Quoique le village est envahi, lui, de l'herbe qui fait rire. Ils viennent pas, c'est une population qui se mélange pas.
19: Pourquoi l'herbe qui fait rire?
15: Mais l'herbe qui fait rire, c'est l'herbe qui fait rire. On appelle ça, nous, dans les corbières, l'herbe qui fait rire. Si vous voulez, c'est pas qu'on ne les veuille pas, mais ils s'intègrent pas avec nous. Ils veulent pas, ils s'intègrent pas. Ils veulent pas, je sais pas pourquoi.
21: Maintenant, vous entendez autant des accents d'en haut, parisiens, enfin, et d'ailleurs, chez nous. Ça fait bizarre. Et je pense que d'ailleurs, ils sont plus nombreux que nous.
20: Mais t'es où toi? T'es d'où?
0: Béziers.
20: Oh, ah, bah, tu connais tout pareil, t'es le même. Mais natif de Béziers? Ah, bah, t'as l'accent, ouais. Ouais.
7: Oh, bah, j'étais pas natif de Béziers quand même.
0: Pourquoi?
7: Parce que vous avez un accent un peu.
0: Un peu quoi?
7: Vous avez un accent. Pas du midi quand même, hein.
0: Non, pas d'ici, pas de
7: l'Aube. Même pas un peu sophistiqué, je pense. C'est pas d'ici, quoi.
21: Si vous n'avez pas l'accent, c'est que vous n'êtes pas d'ici. D'ici.
8: Je suis d'ici, donc j'ai l'accent d'ici, je crois. Je n'essayerai pas de le changer avec le vôtre, par exemple.
0: Ils disent... T'es de quelle famille? Tu es d'où, toi? Tu es d'où? Et forcément, il n'y a que trois familles hein, dans le village.
14: J'ai peut-être un peu de mal à comprendre des fois, est-ce que t'es d'ici, de cette région? Je me considère française avant tout, et puis... en tout cas, je me sens bien dans cette région, et puis je pense, intégrée ici.
18: Maintenant, je me sens plutôt d'ici, parce que ça fait quand même 12 ans que je suis ici.
22: Je sens vraiment Corbière, je sens vraiment adaptée complètement. C'est mes Corbières, c'est ma famille, c'est mes vignes.
23: Je suis palmiste, mais par accent, je suis alsacien.
20: Je suis né à La Palme, et je mourrai à La Palme, et enterré à La Palme.
7: Je suis d'ici, moi, je suis du village, je suis né ici, moi, voilà. Et je ne bouge pas. Je vais mourir ici, je pense, hein, j'espère.
20: Je partirai jamais. J'étais parti quand je me suis marié, j'étais parti à Paris un an. Je suis revenu, je pétais les plombs là-bas. Je venais fou. Hein. Là, il fallait que je revienne, je ne pouvais pas rester.
0: Même riche, je n'irai pas dans le Nord. Dans le Nord. Je préfère être pauvre ici que riche dans le Nord. Honnêtement. Après, je ne connais pas le Nord, hein, donc...
20: Ça fait 4 ou 5 générations qu'on est ici. Parce qu'on est parents aussi avec la famille Bastardier, tu sais. Il n'y a que des consanguins ici. Il n'y avait pas la télévision avant, alors. Et c'est vrai, en plus, c'est vrai. Tout le monde est cousin là-bas, alors. Les vrais palmistes, hein, parce que les vrais palmistes, il n'y en a pas beaucoup maintenant. Hein. Il ne reste pas beaucoup. Hein. Tous ceux qui s'en vont, c'est fini. Hein. Puis les gens, tout a changé, c'est plus comme avant. La mentalité n'est pas la même.
0: C'était comment avant?
20: Ah, c'était mieux. Ça n'a rien à voir.
8: Pour moi, être d'ici... Comment vous l'expliquer? C'est peut-être prendre part à la vie collective. Être d'ici, c'est aller aux fêtes comme aller au décès. Je suis très émotive. J'ai toujours comment vous dire la nostalgie de mon pays. C'est drôle, le capitaine Dandy a pris 65 ans tout de même, 64 ans que je suis là. Mon pays reste toujours Barcelone.

0: Être d'ici, je pense que ça veut dire que notre famille, nos arrière-grands-parents, arrière-arrière-grands-parents sont d'ici depuis toujours. Je pense que dans la tête des gens, c'est ça veut dire ça, être d'ici.
1: Pour moi, c'est quelqu'un qui a des morts au cimetière. Si vous avez des gens au cimetière, c'est que vous êtes d'ici.
2: Je crois que quelqu'un qui, comme moi, est arrivé pour la première fois en 80...
1: Oui, toi, tu peux être considéré comme un étranger.
3: Mais c'est ce que j'allais dire.
1: Oui, c'est tout.
0: On entend vite qu'on n'est pas d'ici, donc on nous dit vite, vous n'êtes pas d'ici, vous.
4: On est d'ici, on connaît tout, on sait tout, que les autres, ils ne savent rien. Et ils vont t'apprendre, hein, à connaître le village. Ils savent mieux que toi.
5: Alors, être d'ici, c'est connaître les tenants et les aboutissants des familles, connaître les tenants et les aboutissants des lieux de vie, de connaître le village presque du bout des doigts. Nous, on l'a ancré en nous. Comment expliquer ça? C'est encore autre chose. Nous, c'est passionnel. Voilà. Alors que les autres, ils ne le font pas exprès. Ils ne savent pas. Alors que nous, on l'a dans nos entrailles, on l'a. Les gens du cru, souvent, c'est l'intelligence qui parle. Parce qu'ils n'ont pas fait des études, comme je vous dis, bac plus 7, ou 4, ou 3, ou ce que vous voulez. Mais ils ont autre chose, ils ont une âme.
6: Eh bien, c'est être. Bon, d'ici, c'est. Raciner. Les racines.
7: Ça ne veut pas dire être né ici, ça veut dire. Ouais.
8: J'ai un indigène, ça veut dire.
9: Ouais,
8: autochtone.
9: Les familles sont d'ici, quoi.
8: Je connais plus de gens au cimetière maintenant que dans le village.
9: C'est pareil.
8: Je les connais.
9: Oui.
6: Si les gens étaient restés ici, la science serait retransmise. Mais là, maintenant, les gens, ça fait qu'on naviguer. Il y a 30 000 avions qui tournent sur la Terre en haut. 30 000 et des milliards de voitures.
10: Nous étions un petit village de 800 habitants tout juste, il y a quelques décennies, et nous sommes maintenant, je crois, près de 2000. Donc, automatiquement, l'accent se perd.
4: Je pense que l'accent se perd par rapport à avant. C'était... Mais les jeunes, maintenant, ils ne parlent pas comme... Même pas, ils ne comprennent pas, ils ne parlent pas le patois seulement, les jeunes. C'est dommage, ça se perd, ça.
9: Ce téléphone, ça rend les gens encore plus égoïstes. Hein. Plus égoïstes. Hein. Ils ne pensent pas parler avec quelqu'un. Ils n'en ont rien à foutre. Ils ont tout là-dessus. Ils savent tout ce qui se passe au bout du monde là-bas. Je me demande si c'est bien même nécessaire de savoir ce qui se passe au bout du monde quand tu ne sais pas ce qui se passe autour de chez toi. Moi, j'aimerais au préfet demander, il dirait un jour, pendant qu'il y a des coups de mer, dites aux éoliennes une semaine de fermer, les arrêter. Pour voir s'ils se remettraient à pleuvoir. On dit le réchauffement. Oui, le réchauffement, il sait que les coups de mer arrivent, pareil comme avant, mais il ne pleut plus.
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16: Le 1er novembre 1990, une version modifiée de la loi anti-radio offshore est adoptée au Parlement britannique. Elle permettra aux autorités, dès le début de l'année 1991, d'intervenir contre un bateau émetteur, même s'il se trouve hors des eaux territoriales. Le 4 novembre 1990, le Ross Revenge n'a presque plus de carburant et son équipage déjà réduit est épuisé. Caroline cesse ses émissions. Ce fait ne passe pas inaperçu et provoque même un certain émoi dans les médias. Mais alors que la mer du Nord est maintenant devenue silencieuse, la Méditerranée s'agite. À côté de l'historique Voice of Peace et d'Arutz Sheva, une troisième radio arrive au large des côtes israéliennes le 15 janvier 1991, le jour même du déclenchement de l'opération militaire contre l'Irak. En janvier 1991, le Panama confirma bien que le Ross Revenge avait été radié des registres maritimes du fait d'une loi de 1987 interdisant à tout navire battant pavillon panaméen de diffuser un programme radio depuis la haute mer. Si l'on ajoute à cela l'évolution de la loi anti-radio offshore, il est clair que la reprise d'émission depuis le Ross Revenge paraît hautement improbable. Depuis l'arrêt des programmes, il n'y a évidemment plus de ressources publicitaires ou sponsorisées. En février, un groupe de soutien connu sous le nom de RRSG, Ross Revenge Support Group, est créé pour réunir des fonds afin de restaurer le navire, de le doter d'un nouveau générateur et de soutenir matériellement les quelques personnes qui sont à bord. Le Ross Revenge Support Group a aussi pour but d'entretenir la mémoire de la radio historique et de réfléchir aux possibilités de reprendre légalement les émissions. Parallèlement à cette initiative, la direction de Caroline releva ce qui semblait être une faille dans la nouvelle loi anti-radio offshore. Il était apparemment toujours possible d'émettre depuis les eaux internationales si la radio et le navire étaient reconnus comme légaux par un pays. Jusqu'à présent, les fondateurs de Radio Offshore cherchaient juste à obtenir un pavillon de la part d'un pays ne souscrivant pas aux conventions internationales d'attribution des fréquences radio. Jamais une organisation n'avait cherché à faire reconnaître son média par un pays. Si l'organisation Caroline parvenait à faire immatriculer le Ross Revenge et à faire reconnaître la radio par un seul et même pays, des émissions pourraient peut-être reprendre. L'organisation Caroline commença donc à démarcher des pays susceptibles d'accueillir un tel projet. Le Liberia sembla intéressé, mais son gouvernement réclama apparemment 100 000 livres par an ainsi que de solides garanties de rentabilité pour reconnaître la radio. Pour garantir les approvisionnements du Ross Revenge, l'avocat de la radio dut rédiger un courrier à l'intention du ministère du Commerce et de l'Industrie britannique, certifiant qu'aucune émission ne reprendrait depuis le Ross Revenge. Au Proche-Orient, Abi Nathan entama un nouveau jeûne le 27 avril 1991 afin de protester contre la loi interdisant à tout citoyen israélien de rencontrer un membre de l'Organisation de libération de la Palestine. Toutes les heures, la Voix de la paix annonçait le nombre de jours jeûnés par son emblématique dirigeant et il prenait la parole deux fois par jour pour livrer ses sentiments. Mais le 14 mai, il fut hospitalisé pour des problèmes cardiaques. Le lendemain, la célébration du 18e anniversaire de la Voix de la paix fut annulée. Le 17 juin, à la demande du président israélien, Abi Nathan mit fin à son jeûne après 40 jours. Le 29 juin, il se rendit à Tunis pour rencontrer à nouveau Yasser Arafat.
3: This afternoon, after the news of my death, we have a very important message to the listeners of the Voice of Peace. Hope to see you there.
16: Au mois de juin 1991, une rencontre fut organisée entre des responsables du ministère du Commerce et de l'Industrie britannique, des membres de l'autorité de la radiodiffusion et des responsables de Radio Caroline. Il leur fut confirmé que Radio Caroline pouvait tout à fait demander une licence d'émission et à partir de là émettre depuis n'importe quel endroit, y compris depuis le Ross Revenge. La seule condition étant que la demande devait être faite par une personne n'ayant pas été condamnée dans le cadre du Marine Broadcasting Offense Act au cours des 5 dernières années. Nous avons déjà parlé des liens qui ont existé entre Alan Weiner, fondateur de Radio New York International, et Caroline. Avant de lancer sa station, Weiner a fait un séjour sur le Ross Revenge, où il a notamment contribué à la construction d'un émetteur en ondes courtes. Après l'arrêt des émissions de Radio New York International et en attendant de trouver une solution pour contourner la Federal Commission of Communication, Weiner passa plusieurs accords avec des radios pour diffuser des émissions produites par Radio New York International. En juillet 1991, il fit profiter Caroline de ses canaux de diffusion et plusieurs émissions retraçant l'histoire de la célèbre radio britannique furent diffusées sur des stations dont Worldwide Christian Radio.
14: Tony Blackburn, Dave Cash, Ed Stewart, Kenny Everett, John Peel, were all making plans to go and launch Radio 1, which seemed to me, although it might be sensible from a career point of view, seemed to me to just turn their back on what Pirate Radio was trying to achieve. And when Ronan said that somehow, some way, we will keep Radio Caroline on the air, I just thought, well, I'm going to be a part of that effort. Because Caroline had something that none of the other stations had. There was a certain element to it that touched people in a way that I don't think the other radio stations did. And so we were like family to the listeners.
16: Les mois passent et le Ross Revenge est toujours ancré au même endroit en attendant qu'une décision soit prise pour l'avenir de Radio Caroline. À partir du 19 novembre 1991, les conditions météo se dégradent en mer du Nord. La mer est très agitée et le vent est de force 10. Dans la nuit du 20, les gardes-côtes de Douvres localisent un navire qui dérive vers le sud et qu'ils n'arrivent pas à identifier. Des appels lancés sur le canal d'urgence restent sans réponse. Un hélicoptère est envoyé sur zone et identifie le Ross Revenge. Mais le bateau ne répond toujours pas aux sollicitations. Plus tard, les quelques personnes à bord du navire sont réveillées par un choc. Le Ross Revenge vient de s'échouer sur un banc de sable. L'équipage lance alors un appel de détresse et est informé par les gardes-côtes que le bateau a dérivé de 24 km et s'est échoué sur le banc de sable de Goodwin, connu pour avoir envoyé de nombreux navires par le fond. On dépêcha un hélicoptère, mais l'équipage refusa d'évacuer. Vers 5 heures du matin, un remorqueur et le canot de sauvetage de Ramsgate arrivèrent en vue du Ross Revenge. Mais l'équipage, qui inspecta le navire, jugea qu'il était possible de rester. Il n'avait constaté qu'un seul dommage, une petite quantité d'eau qui s'était infiltrée par un hublot cassé. Mais une heure plus tard, le bateau se mit à pencher fortement sur tribord. L'équipage dut admettre qu'il était impossible de rester à bord et appela via les canaux d'urgence. Le canot de sauvetage de Ramsgate revint, mais s'échoua à son tour sur le banc de sable. Il fallut envoyer le canot de Douvres pour venir en aide aux deux équipages maintenant prisonniers du banc de Goodwin. Un pétrolier sur zone se déporta également pour intervenir. Un peu avant 7 heures, l'équipage fut élitreillé. Du fait d'un risque important de chavirage du Ross Revenge, le remorqueur Dextrous resta près du navire radio. Mais à la surprise générale, le Ross Revenge ne chavira pas. L'équipage du Dextrous décida de prendre en charge le Ross Revenge, mais éprouva les plus grandes difficultés à l'amarrer. Et le libérer du banc de sable fut aussi très compliqué. Ce n'est que le 22 novembre à marée basse que le bateau fut remis à flot. Il est l'un des rares navires à être ressorti intact du piège de Goodwin. C'est en fin d'après-midi qu'il arriva dans le port de Douvres et fut immédiatement inspecté par les autorités maritimes qui le déclarèrent inapte à la navigation. Une longue liste de réparations fut établie et il est bien évident que dès lors que le navire était passé sous le contrôle des autorités britanniques, elles n'allaient pas le laisser repartir facilement étant donné son passé. À ce stade, on a bien l'impression que l'aventure de Radio Caroline touche à sa fin. L'équipe fut autorisée à réinvestir le Ross Revenge toujours à quai. Et c'est depuis le bateau que quelques émissions furent produites pour être diffusées d'abord sur une station de radio néerlandaise relayée par satellite, puis sur une station locale de Calais, Radio 6. Pour l'équipe de Caroline, il s'agissait bien sûr de continuer à faire vivre la légende. Mais à ce stade, il n'y avait aucune perspective pour que la radio ne reprenne ses émissions de façon autonome. Demander une licence terrestre ne semblait pas motiver l'organisation. Caroline avait toujours été en mer. Faire de la radio légalement, depuis un studio à terre, n'avait plus le même attrait. Aux États-Unis, le SARA, jadis utilisé par Radio New York International, est toujours à quai. Et des rumeurs circulent concernant son avenir. Le navire aurait été racheté par un consortium dans lequel John England serait impliqué. Au milieu des années 80, cet homme avait été à la tête d'un projet visant à relancer l'historique Wonderful Radio London. Là, il s'agirait de démarrer Radio Tiananmen à destination du public chinois. Plus Plus tard, on parla d'utiliser le nom de Radio Caroline et de rester en Amérique du Nord. Mais aucun de ces deux projets ne se concrétisera.
17: Est-ce behoefte aan het niet?
16: The Times, mercredi 8 avril 1992. Retour à l'antenne. Radio Caroline, l'ancienne station pirate, a repris légalement ses émissions hier après avoir obtenu une licence de radio communautaire de 4 semaines. La station, située à bord du Ross Revenge, amarrée dans le port de Douvres, a commencé à émettre à minuit. Ses programmes sont audibles à Douvres et dans les environs. La station pirate a fonctionné pendant 27 ans avant d'être réduite au silence en avril de l'année précédente par la loi de 1990 sur la radio. Online, cette solution ne peut être que transitoire. Le problème est que l'équipe reste désorientée et indécise sur la suite à donner à l'aventure Caroline. Alors la station va demander une première licence temporaire d'émission. Appelée Restricted License Service, cette autorisation va permettre à Caroline de diffuser des programmes depuis le Ross Revenge. Certes, la zone d'émission est restreinte, mais permet de faire revivre la radio et son navire.

Du fait d'un paysage radiophonique peut-être un peu plus diversifié que dans certains autres pays européens, et de la présence de quelques radios privées, la France n'a jamais connu de tentative de lancer une radio depuis la mer. Mais notre pays va par deux fois être le point de départ de projets de radio maritime à but politique. Nous avons déjà évoqué The Goddess of Democracy en 1990. En août 1992, l'association Droit de Parole est fondée à Paris. À son origine, on trouve plusieurs journalistes ayant travaillé pour l'ancien service public de radio et télédiffusion de l'ex-Yougoslavie, ainsi que pour des médias privés. L'ex-Yougoslavie est déchirée par une guerre civile et ces journalistes, qui ne peuvent plus exercer leur métier sur place, estiment qu'il est vital de rétablir, même à distance, une information objective. Ils pensent alors à une station de radio et, dans ce but, ils prennent contact avec différentes organisations humanitaires basées en France, mais aussi avec des personnes qui furent impliquées dans le projet « Déesse de la démocratie ». L'association pense d'abord à un émetteur terrestre qui pourrait être basé en Hongrie et de cet endroit pourrait couvrir tout le territoire de l'ex-Yougoslavie. Un émetteur terrestre n'étant pas à l'abri d'un sabotage, ils optent finalement pour une radio offshore. On pensa immédiatement à utiliser le Ross Revenge, mais les autorités britanniques refusèrent de lever l'ordonnance d'immobilisation car rien n'avait été entrepris pour sa remise en état. Les responsables du projet acquirent alors un autre navire qu'ils baptisèrent « Droit de parole », du nom de l'association. Constitué de journalistes qui ont une solide expérience et bénéficiant de conseils de personnes ayant participé aux radios offshore, le projet est soutenu par l'UNESCO, la communauté européenne et plusieurs grands journaux comme le Washington Post ou le New York Times. Les programmes de Radio Broad débutèrent le 1er juin 1993. La station émet en serbe, bosniaque, croate, anglais et français. À côté de l'information, deux émissions vont rencontrer un grand succès. L'une informe les réfugiés sur leurs droits et les démarches qu'ils doivent entreprendre dans les pays d'accueil. L'autre programme tente de retrouver des personnes disparues à la demande de proches. Après des problèmes d'immatriculation de son navire, la radio put émettre régulièrement, mais la diminution du financement contraignit Radio Broad à cesser ses émissions le 28 février 1994. Elle revint brièvement sur les ondes à partir du 7 mars, mais ferma à nouveau, cette fois définitivement.

En Israël, l'existence de la voie de la paix est de plus en plus difficile. Dès le mois de septembre 1992, l'audience de la radio baissa encore suite à un énième changement de format et à la concurrence d'Arut Sheva plus professionnelle. Sur le Peace Ship, les installations étaient vieillissantes et l'un des deux studios était carrément en panne. Au début de l'année 1993, Abinathan entra en négociation avec un groupe de presse pour le rachat de la Voix de la Paix. Mais la transaction ne se fit pas. En mars, le Peace Ship fut temporairement immobilisé par les autorités lors d'une escale car son pavillon panaméen avait expiré. Au début de l'été, le gouvernement israélien laissa entendre que des licences pourraient être attribuées à Arut Sheva et à la Voix de la Paix. Mais en raison d'une forte opposition de Kol Israël, le projet fut abandonné. Fin juin 1993, l'émetteur FM tomba en panne. Il ne restait plus que la diffusion en ondes moyennes. Le 7 juillet, l'émetteur en ondes moyennes tomba en panne à son tour et même si des réparations de fortune permirent à la radio de revenir deux jours plus tard, le plus gros annonceur décida de rompre son contrat avec la Voix de la Paix. Début septembre 1993, Abinathan annonça à son équipe que la radio

0: radio était accompli. Le 1er octobre à 9h, il démarra la dernière émission, au cours de laquelle il revint sur l'histoire de la station, ses difficultés, ses soutiens, mais aussi l'hostilité de certaines composantes de la société israélienne.
1: We've been doing this since, May 1973, even though we purchased the ship in 1969. So I've been involved with the ship for more than 22 years.
0: Abi Nathan annonça vouloir couler le Peace Ship après la fin des émissions. Mais l'intervention du maire de Tel Aviv le fit changer d'avis. Shlomo Lahat s'engagea à trouver un emplacement pour le navire et à en faire un musée de la paix. Le dernier disque diffusé fut « We Shall Overcome », le même disque que Radio Caroline diffusa le 15 août 1967 à 0h à l'entrée en vigueur du Marine Broadcasting Offense Act.

0: Mais le Peaceship ne fut jamais transformé en musée de la paix. Une alternance à la mairie de Tel Aviv et des manœuvres politiques en décidèrent autrement. Abinathan en revint alors à sa première idée. Le 28 novembre 1993, le navire fut remorqué dans les eaux internationales et des trous furent percés dans sa coque. Étonnamment, il mit près de 7 heures à couler après avoir dérivé sur 4000 nautiques, à un endroit où la faible profondeur de la mer était peu propice à accueillir une épave. Dans la seconde moitié des années 90, Israël va voir apparaître plusieurs émetteurs marins ou décrits comme tels. Les atermoiements des différents gouvernements de ce pays sur l'attribution de fréquences radio à des opérateurs privés vont favoriser l'émergence de plusieurs radios pirates. D'abord basées à terre, certaines utiliseront des bateaux pour échapper aux saisies. D'autres feront croire qu'elles émettent depuis la mer pour tromper la vigilance des autorités. Si le phénomène dura plusieurs années, aucune de ces radios ne dura et ne s'imposa, et il est difficile de retracer leur histoire de façon fiable. Radio Off, Radio Gal, Radio Dan, Galei Yamatichon ou Arutz 2000 sont quelques-unes des stations que l'on a pu recenser. Le Daily Mail, mercredi 16 juillet 1997. La première dame des pirates. Quelle joie d'apprendre que Radio Caroline sera de retour pendant 3 semaines en août. Lorsque Caroline a commencé à émettre dans les années 60, mon petit ami Carl Conway était l'un des DJ et j'ai reçu un appel paniqué de sa part car ils avaient décroché leur première publicité. Mais il fallait une voix féminine et il n'y avait que des hommes à bord. J'ai donc enregistré la première publicité de Caroline qui, si je me souviens bien, était pour les couvertures électriques nordiques. Et je suis devenu la première voix féminine à être diffusée sur les ondes maritimes. Je suis toujours à la disposition de Caroline si la station, qui a repris ses activités, souhaite une nouvelle prestation. Jenny Greiner, depuis Hove, East Sussex. Caroline obtiendra régulièrement des licences temporaires d'émission, comme par exemple en août 1999.
1: The Hooters, God bless every little one of them. What a gorgeous song, what glorious sentiments. I echo them completely. 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
0: Beaucoup de personnages nous ont accompagnés pendant cette histoire. Des DJ, bien sûr. Johnny Walker, Robbie Dale, Simon Dee, Andy Archer, Roger Day, Samantha Dubois, Tony Blackburn, Kenny Everett, Empereur Roscoe, Ketch Q, Charlie Wolf, Caroline Martin, Liz West et bien d'autres. Des dirigeants de radio comme Philip Birch ou l'excentrique Lord Such, mais aussi et bien sûr Abinathan et Ronan O'Reilly. Certains nous ont quittés. Abinathan est mort le 27 août 2008 à 91 ans à Tel Aviv. Il aura malheureusement vu s'effondrer tous les espoirs.

0: histoire de paix entre juifs et palestiniens. Ronan O'Reilly est décédé le 20 avril 2020 à 79 ans dans une maison de retraite à Carlingford dans le comté de Louth en Irlande, tout près du port de Greenore où le premier bateau de Radio Caroline fut aménagé en navire radio. C'était au début de l'année 1964. Dans son voisinage se trouvait aussi le bateau de Radio Atlanta qui deviendra par la suite le second bateau de Radio Caroline et qui accueillera d'autres radios offshore. Le célèbre Miami Go.
1: Surname?
2: O'Reilly.
1: Christian name?
2: Ronan.
1: Age?
2: 27.
1: Nationality?
2: Irish.
1: Religion?
2: Roman Catholic.
1: Occupation?
2: Marine broadcaster.
1: Political views?
2: I suppose I'm an anarchist.
3: Anarchy, says the Oxford Dictionary.
0: C'était les DJ de la haute mer, dernier épisode, When Pirates Ruled the Airwaves.
3: And you have the brief history of the radio pirates. Ronan O'Reilly, founder of Radio Caroline, has for nearly 4 years supported some, though not all, of the free-for-all tactics used.
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0: je viens voir le Pôle Info, main forte. Et vous, vous êtes Péton plus risquons moins. Qu'est-ce qu'on a là ?
1: Du matériel de prévention et de réduction des risques. Okay. Et après, plein d'informations sur, sur les IST. De l'autre côté de la table, on a sur tout ce qui est produit, etc.
0: Ok. Donc, ok, il y a le point droit. Et là, je vois, c'est quoi ? C'est un tarot ?
2: Et demain, les tests.
1: Non, c'est des petites cartes de tes relous.
0: Oh, waouh !
1: Et du coup, il y a différents petits messages dessus à adresser aux personnes, par exemple, qui nous font des comportements ou des remarques. Là, par exemple, celui-là, c'est celui c'est validiste. Il y a le c'est sexiste, j'ai dit non. Et quand la personne fait quelque chose de pas ok, on peut lui sortir la petite carte pour lui dire ce que tu fais n'est pas ok.
0: Je vais en prendre une autre. Alors, attends, je vais choisir parce qu'il y a c'est validiste, c'est sexiste, je te crois.
1: On a celle pour les victimes aussi, du coup, avec les je te crois, je te soutiens et besoin d'aide.
0: Ok.
1: Avec la petite ressource et tout.
0: Ok. Alerte ouin ouin. Qu'est-ce que c'est, alerte ouin ouin ?
1: C'est pour généralement des hommes qui pleurent un peu trop sur des comportements des femmes parce que oh là là, la société est si méchante avec les hommes et pas si méchante avec les femmes.
0: On peut leur sortir une carte alerte ouin ouin.
1: Ouais.
0: Ok.
1: On a celle sur arrête de m'expliquer aussi pour tous les hommes qui nous expliquent à nous femmes ce qu'on est censé faire et connaître, même quand on fait notre propre travail. Car comme tu le vois, l'équipe est majoritairement féminine quand même. Hein.
0: Trop cool. Ben, merci beaucoup. Fait-on plus, risquons moins.
1: Avec plaisir.
0: Merci. Et vous êtes hyper complémentaires, vous êtes toutes à côté des uns des autres.
1: Ouais, c'est ça. Le but, c'est qu'on travaille en binôme. Main forte va gérer surtout les VSS pendant la soirée, chose qu'on est des fois amené à faire sur d'autres événements. Et nous, on va plus s'occuper des gens qui ont trop consommé ou qui se sentent pas bien avec la chaleur, etc. Et sur lesquels on va aller réassurer ou appeler les secours s'il y a besoin que les secours interviennent.
0: Bah alors, normalement, tu vois, tu peux te mettre un peu allongé comme ça. De toute façon, on est un peu en train de bronzer, quoi.
3: Ouais, tout à fait. Très bien. Eh bien, écoute, si tu m'entends bien, je suis Jeanne-Sophie Faure. Par rapport aux siestes, pour me présenter, il s'avère que j'ai travaillé au sein de cette association pendant de nombreuses années, de 2012 à 2025. Donc, bon, bref, presque 15 ans, en tant que responsable de la communication et des partenariats. Aujourd'hui, par rapport au festival, ma position, c'est d'être membre du CA et adhérente et bénévole, sachant que pour la première fois depuis de nombreuses années, ce week-end-là, j'ai aussi d'autres plans. Et effectivement, je ne saurais dater à quand remontent mes premiers petits-déj avec Molti, mais j'ai bien 10 années d'expérience de petits-déj de café à 8 du mat dans les loges du festival avec lui et du coup souvent les autres membres qui sont présents, donc les personnes soit qui sont sur le montage, l'équipe son, les bénévoles qui sont là pour trier les déchets et nettoyer le parc, et enfin les arrivées des artistes qui parfois sont matinales, donc, parce qu'en fait si on n'est pas là, bah, ça fait beaucoup de monde pour qui ça manque de chaleur en fait, d'arriver sur un festival et de trier des mégots ou des vieilles canettes de bière et de pas avoir le petit gâteau ou le café réconfortant et les discussions détentes. C'est des discussions très détendues, très informelles. Et on parle aussi beaucoup de d'autres sujets qui nous animent, comme nos animaux de compagnie, et de mille sujets divers et variés. Il y a toujours un moment où on parle d'actualité, voilà. Et puis après, ben, on commente aussi le trombinoscope. Ça fait aussi partie des rituels de ces matinées-là où on observe qui vient d'arriver, qui sont les personnes encore présentes d'une édition sur l'autre. Et c'est vrai que du coup là, ça va être un peu bizarre là cette année d'être présente en pointillé. Et en même temps, je pense que ça va être une belle façon pour moi de découvrir aussi ce que donne à voir le festival quand on n'a pas de charge mentale et d'observer en fait comment il peut être perçu du point de vue du public. J'écrivais sur tous nos documents de communication que c'est un événement qui se prête à la détente et à la relaxation et à la découverte, mais en vérité je n'ai jamais vécu ça et donc je suis très curieuse de savoir en fait est-ce que c'est vrai
0: d'avoir vendu cet événement comme ça. Voilà.
3: Après, il m'est arrivé d'être détendue, c'est-à-dire qu'il y a des éditions qui vraiment se passaient comme sur des roulettes. Quand je dis ça, c'est pas d'imprévu, pas de grève aérienne, pas d'intempéries, un temps idéal, c'est-à-dire entre 24 le matin et 27 degrés l'après-midi, avec des passages nuageux qui font qu'on a un petit peu d'ombre. Donc ça, bon, ça nous est arrivé, c'est sûr que c'était pas systématique. En fait, quand il n'y a pas d'imprévu, en fait, en matière de communication, il y a finalement plus grand chose à faire. Par contre, ça devient stressant quand les artistes n'ont pas pu venir, qu'il faut les remplacer au pied levé, préparer le public à ça. S'il y a un changement de lieu, savoir où et quand. Et en fait, moi, mon rôle, c'était d'être soutenante et de dire dès que vous savez ce qui va nous arriver, moi, je le communique et je trouve des façons pour qu'en fait le message passe et que ça reste quand même une belle édition dans la mémoire des personnes qui viennent sur le festival, aussi bien du côté des publics que du côté des personnes bénévoles, membres, partenaires, etc. J'étais jamais 100% détendue, mais en même temps, en fait, j'avais un rôle assez... qui est jamais un rôle détendu, qui était un peu comme celui de la maman qui dans un foyer s'occupe du fait que tout le monde aille bien et que l'information passe bien, tu vois. C'est-à-dire même si finalement naissance même du festival se retrouve perdue ou diluée parce que on part d'une situation en plein air, en journée, et que finalement, les choses sont recalées dans une salle à minuit. je trouve quand même le façon de se dire, c'est cool parce qu'on peut quand même voir tel artiste et rendez-vous à telle heure. Et puis on s'est arrangé avec les gens de la salle pour que ça reste fluide et accessible. Enfin, on essaye de pas renier sur l'ensemble des valeurs du festival. Et aussi parmi mes responsabilités, c'est effectivement trouver comment mettre en avant l'ADN du festival, même si le format change. À l'époque, j'étais jeune travailleuse, je démarrais tout juste sur le marché du travail. Donc en fait, j'ai investi mon poste avec une ferveur et un entrain qui est celui de la découverte, donc avec une énergie qu'on a à cet âge-là. Et puis en plus, c'était une époque avec un peu plus d'insouciance et de naïveté. Enfin, il n'y avait pas autant de crises sanitaires, humanitaires, politiques, parce que je me souviens que parmi les mots qu'on mettait en avant, il y avait l'hédonisme. Aujourd'hui, on ferait plus ça. Ce serait hallucinant de se dire, soyons hédonistes. Enfin, c'est juste pas possible, quoi. Et en fait, il y a un truc qui a jamais changé, c'est en fait la conviction que j'ai que cet événement est au juste endroit, au juste positionnement. Donc en fait, tout le long, j'ai été vraiment persuadée que c'était un projet qu'il fallait défendre et vraiment je l'ai fait. Mais effectivement, en vieillissant, on le fait différemment. Donc parfois, la maturité nous amène à positionner le sujet peut-être de façon un peu plus méta, en le politisant. Et c'est vrai que après, il y a eu aussi mon parcours individuel là-dedans. Effectivement, moi, je suis arrivée dans une équipe, c'était un boys club. Hein. Enfin, désolé les gars, hein, je vous ai kiffé, mais si vous m'écoutez, ça m'a demandé quand même vachement d'énergie, parce que mine de rien, j'étais la seule salariée et la seule membre du bureau qui ne soit pas un homme cis. Et donc, évidemment, j'avais un sentiment d'illégitimité. J'étais fascinée par la posture d'évidence de mes collègues. Dès qu'on lançait un nouveau projet un peu ambitieux, ils y croyaient, alors que moi, j'étais pleine de doutes. C'est que, en fait, j'avais besoin d'être assurée. Et en même temps, je voyais qu'en fait, c'était pas ça la posture. La posture, c'était on y croit, on y va, et si on se plante, c'est pas un problème. Et ça m'a appris. En fait, j'ai appris à être un mec cis au sieste. Et donc du coup, je sais pas si Nico et Sam vont m'écouter, mais bon, si vous le faites, vous savez qui je suis, on pourra en rediscuter. Et je me suis retrouvée moins seule parce que de fil en aiguille, on a aussi donné du pouvoir à plus de personnes adhérentes qui étaient peut-être plus minorisées dans le champ social. Enfin bon, bref, donc au fur et à mesure, en fait, il y a eu aussi une montée en responsabilité de profils, on va dire, moins dominants. Et ça, je pense que c'est la raison pour laquelle je me suis accrochée pendant tant d'années et que pour moi, c'était un événement particulièrement précieux, c'est qu'en fait, tous les sujets méritaient d'être discutés. Alors, ça veut dire que ça méritait d'être discuté, mais parfois, en fait, le cadre n'était pas forcément évident. C'est-à-dire, il y avait vraiment ce truc, et je pense qu'il y a eu aussi beaucoup de couacs dans l'histoire de cette association, du fait que le cadre était parfois posé par les personnes qui étaient dominantes, et que du coup, ça créait des hiatus entre le positionnement intrinsèque de l'association et les membres qui organisaient ça. C'est-à-dire, effectivement, les membres qui organisaient ça étaient finalement pas si accessibles que ça. Et rétrospectivement, je trouve que ce truc-là de pouvoir et de privilège est venu traverser cette association. Et ça fait qu'aujourd'hui, on peut se féliciter d'avoir effectivement une équipe qui ne soit pas composée que d'hommes cis. Je vois pas comment ce festival peut devenir un gros festival. Il ne deviendra probablement jamais parce qu'en fait, ça fait pas partie de son ADN. Et en fait, si l'équipe grossissait, ça ferait que cet équilibre deviendrait encore plus difficile à trouver. Et après, tu évoquais ma maternité. Effectivement, ça a été un chamboulement, hein, parce que en fait, la maternité impose le fait de mettre d'autres priorités et de mettre son énergie ailleurs. Et alors c'est marrant parce qu'on est à côté d'un jardin public et que du coup, en bruit parasite, il y a un enfant qui s'est mis à jouer à côté de nous et que je parle de maternité. Donc voilà, ça a du sens tout ça. Et je dis parasite, ça pourrait sembler négatif, mais je trouve ça très chouette. Et quand je parlais tout à l'heure du fait que quand je suis arrivée, j'avais la fougue de la jeunesse, bah évidemment, quand on devient parent, on n'a pas ça. Et surtout, on n'a plus de bande passante. Moi, mon cerveau typiquement a explosé. Enfin, et c'est vrai que de se donner corps et âme à un projet auquel on croit fondamentalement, bah, ça fait que quand on n'y arrive plus, bah, on est déçu de soi-même parce que on se dit qu'on n'est pas à la hauteur de ce qu'on aimerait pouvoir offrir. Mais n'empêche que c'est un peu la question que je me pose aujourd'hui, c'est comment est-ce qu'on peut, avec les moyens dont dispose ce type d'événement, avec les engagements politiques que tiennent ce type d'événement, etc. Comment est-ce qu'on peut tout conjuguer? Et en fait, ça va être un peu dur là ce que je vais dire, mais je pense qu'en fait, pour organiser ça, il faut être valide. Et on peut pas être en situation de handicap mental, on peut pas être en situation de handicap moteur, on peut pas. Enfin, c'est assez validiste en fait d'être organisateur d'un événement comme les siestes, et ça demande vraiment une confiance en soi, une santé mentale vraiment solide, et que dès qu'on est un peu en difficulté, ça devient vraiment complexe. Mais ça serait dommage que de penser que on peut mettre ce type de projet entre les mains que de personnes jeunes et en bonne santé. Vraiment, bah là, jusque-là, j'ai l'impression que l'association, on n'est pas arrivé à traiter ces questions de validisme et d'agisme, mais et d'une certaine manière de jeunisme, c'est-à-dire à vouloir toujours rajeunir son public. Qu'est-ce qu'en fait le festival vient confirmer comme biais? Enfin, tu vois, il y a vraiment ce truc de, est-ce que le dynamisme se trouve forcément du côté de la jeunesse? Et en même temps, je pense que c'est un festival qui, pour le coup, a toujours eu la capacité dans son équipe à se poser ces questions, à se poser des questions que la société le force à se poser. On s'est posé la question de l'écologie. Bon, bah, ça y est, je pense que maintenant, ça va plutôt bien. On s'est posé la question de l'égalité de genre. Bon, bah, ok, ça y est, maintenant, ça va. Enfin, ça veut pas dire que c'est réglé, mais en tout cas, ça veut dire que le sujet est posé sur la table. Bon, bah, maintenant, il y a d'autres sujets qui sont traversés par la société, qui vont traverser le festival. Et je suis vraiment très curieuse de savoir comment ça va être traité, parce que moi, j'ai l'impression d'avoir un peu subi ça. C'est-à-dire, l'agisme et ce côté performance qui est liée au capitalisme, quand tu travailles, tu te sacrifies, y a un peu ce truc du présentéisme, de performance, et donc du coup, comment le festival va penser un nouveau modèle? Comment est-ce qu'il va pouvoir inclure d'autres rapports au travail?
0: Oh là là, mais il faudrait tout un podcast avec toi, jeune Sophie. T'as jamais pensé à enfin
3: Chaque année, quand j'étais sur Radio Campus, ils voulaient toujours que j'ouvre mon émission. Ouais. Chaque année, ils me l'ont proposé.
0: Et sur quoi ils te...
3: Ils me disaient, t'as qu'à faire une émission culturelle. Ou t'invites des personnes.
0: Juste viens et parle.
4: J'espère que cet épisode vous a plu. Je vous encourage à suivre le compte des siestes sur Instagram pour vous tenir informé des événements tout au long de l'année. Et d'ailleurs, la fête n'est pas finie. On se retrouve pour la pool party des siestes le dimanche 30 août 2026 à la piscine Alfred Nagache. Je suis Christelle Durcan. Cette série est réalisée dans les studios de Campus.

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On entame la deuxième demi-heure de Mucho Bizarre, Homeland of the Freaks, de la première heure de Mucho Bizarre, Homeland of the Freaks, puisqu'il y a deux heures, avec Ved, Black Sagan, Boring Machines, Harpo Wa, Painkillers, Chromosome et Jürgen.

La dernière demi-heure de Mucho Bizarre Homeland of the Freaks démarre maintenant avec les morceaux suivants. Woodley Research Facility, ER Sorp, Buell.org, Rudiger Lorenz et Adi Weitzmann.

Cette émission se finit maintenant. Dans les deux heures passées, vous avez pu entendre Nigel Ayers, Drift Machine and Hammer avec un featuring de Ted Newton, Theo Tiardo et Blixa Bargeld, Tuxedo Moon, Derek Jarman, Dry Cleaning, Marie Osche, Bed, Black Sagan, Boring Machines, Harpo Bois, Painkillers, Chromosome, Jörg Nütz, Jun Ellis, Detlef Holtz, Bully Jordo, Essera, New Asia, KKD, Garage Glass avec le remix de JD Twitch, Les Animaux Sauvages, Source of Radiating Noise, Carl Finlow, Woodley Research Facility, E.R. Sorb, Buell.org, Rudiger Lorenz et Adi Westman. Les labels étaient une autoproduction pour Nigel Ayers, Newmore Rex, Specula, LTM Recordings, Derek Jarman Archives, 4AD, Underground Institute, une autoproduction pour Bed, Maple Death Records, Boring Machines Records, une autoproduction pour Harpo Moi, Left End Recordings, Fog & Co, Boy Because of You, Teenage Menopause Records, Note Brigante, Warm Music, Raw Culture, Touch Sensitive Records, Outer Riches, une autoproduction pour Les Animaux Sauvages, Subject to Restriction Disc, Alien Communication, Circuit Try, Vicious Charm Recordings, Alien Transistor, Bureau B et Slacker 85. Vous avez aimé cette émission, vous pourrez la retrouver sur mon Mixcloud, mixcloud.com/muchobizarre, et ainsi que d'autres émissions qui ont eu lieu par le passé. Je vous dis à très vite, ici ou là, Paris-Toulouse, Toulouse-Paris.

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2: Bonsoir à tous, amis terrestres.
3: Extraterrestres, bienvenue pour cette nouvelle émission du Bones and Dream Radio Show.
2: Nouvel épisode qui est aussi la fin de cette saison avec lequel, bah, bien sûr, on a adoré partager tous ces moments avec vous sur l'antenne de Radio Campus Angers et aussi sur la web radio nantaise Radio DY10.
3: C'est la dernière de la saison, on est ému et on revient sur Terre, rappelez-vous. On est revenu dans l'atmosphère terrestre après un grand voyage dans l'espace. On a fait un sacré voyage dans les astres, dans les nébuleuses, les constellations. Et là, on est revenu sur Terre et on va se rapprocher de deux villes qu'on connaît bien, mon bon compère.
2: Oui, mon cher G-Lo. Eh ben oui, ah là là. Que d'aventures. C'est vrai qu'on a, il y a une espèce, on a créé une petite trame là entre l'avant-dernière émission Dark Disco qui nous a donné un super élan, qui nous a propulsé dans l'espace, et ce dernier épisode dont on est assez content parce qu'on a proposé quelque chose de singulier qui nous parle et qui nous représente bien, où on s'est imaginé donc ce voyage dans l'espace. Donc n'hésitez pas à retrouver l'épisode, que ce soit sur le site de Radio DY10 ou sur le site de Radio Campus Angers. Vous pouvez retrouver toutes nos archives également, parce que depuis 5 ans finalement, hein, c'est de ce petit c'était cette idée qu'on a voulu développer au moment du Covid, où on s'est retrouvé avec un peu de temps devant nous. On a pu aller creuser au fin fond de nous-mêmes et aussi au fin fond de nos disques durs pour vous partager ces morceaux qu'on affectionne, toute cette galaxie de morceaux liés aux musiques électroniques. Et voilà, où on a commencé à raconter l'histoire de la house et de la techno, cette genèse de la club culture entre 77 et 87, avant de partir sur des choses plus contemporaines. Et ce soir, oui, c'est le retour sur les pieds sur terre. Et forcément, où est-ce qu'on décide de retourner, hein? Dans le mille, là où tout a commencé, et là où le berceau de notre maison, le berceau de notre maison qui danse, de la house music.
3: C'est ça, c'est notre vie qui est faite de cycles, et on revient près des Twin Cities, donc les fameuses villes pionnières de Chicago, surnommées la Windy City, ou autrement Chi-Town, et Detroit. Oui, Detroit, la Motor City. Il faut dire que c'est un grand amour, c'est une passion aussi qu'on a pour ces villes. Après, comme l'a expliqué Eddie Funky Zulu Fresh, on a fait toute une odyssée comme ça sur les subcultures, tous les différents genres qu'il y a eu aussi. Il faut se dire qu'on est en 2026 et que on avait cette idée de base de raconter aussi un peu les musiques proto techno, et on revient ce soir, on se rapproche de ces deux grandes métropoles qui ont fasciné un son qu'on écoute toujours aujourd'hui.
2: Et d'autant plus aujourd'hui où la musique électronique s'est propagée partout sur la planète, et avec toutes les déviances qu'ont connu tous les mouvements underground, c'est-à-dire qui sont rattrapés par l'ogre capitalistique qui va générer son lot de suiveurs, de nouvelles mouvances. Beaucoup en parlent, hein, l'arrivée des réseaux sociaux, le fait qu'aujourd'hui les DJ ont pris une place prépondérante, sont plus des personnes cachées dans un club où finalement le club appartient plus aux personnes qui vivent ce moment. Et voilà le star system qui est aujourd'hui malheureusement fait que ce mouvement a perdu peut-être un peu de ses racines et a perdu aussi de cette force historique de ce mouvement qui est vraiment né, donc que ce soit à New York, à Chicago, à Detroit, qui était plutôt lié à, donc à voilà culture afro-américaine, latino, la culture gay, queer, et aujourd'hui plus que jamais, eh ben il faut aussi retrouver ces valeurs. Une certaine manière de développer l'éthique dans nos pratiques et que plus que jamais toute chose étant politique, il faut quand même rappeler savoir rappeler que la fête l'est tout aussi et savoir la protéger pour qu'on continue de vivre et de vibrer ensemble dans des safe places et dans des lieux de communion où chacun peut être à sa place et où le DJ n'est pas que qu'un simple métronome, mais que la fête est aussi un immense happening qui se place dans une black box. Voilà, on parle souvent dans l'art contemporain du white cube, la salle d'exposition, et dans la black box, eh ben, il peut se passer tellement de choses, et il s'est passé tellement de choses dans cette historique des musiques électroniques qui voilà, nous font palpiter.
3: Et ce qu'on aime aussi, ce qui est important de souligner, c'est un peu cet art de la débrouille, de l'artisanat qu'il y a eu à une période donnée aussi, parce que là on va aussi quand même un petit peu plus parler de Deep House et du mouvement House Music. Il faut aussi penser que tout ça a été créé d'une manière très simple. Une rébellion à l'époque, en fait, contre un système qui était déjà assez sauvage, assez répressif, qu'il est toujours aussi aujourd'hui, mais c'était quand même différent à l'époque. Il faut imaginer toutes ces générations qui a même pas 20 ans sortaient des disques incroyables, s'emparer de machines de machines qui venaient du Japon ou qui étaient construites en Europe aussi et qui ont révolutionné la musique. Tout ça, c'est plus ou moins effacé, il y a eu un retour à l'analogue, mais en fait, il faut pas oublier d'où ça vient, il faut pas oublier les racines de la musique électronique.
2: Exactement, si on ne connaît pas nos racines, comment voilà, imaginer le futur. Et clairement, la club culture et la culture de la fête, hein, parce que c'est vrai qu'on est moins affilié au mouvement free party, mais et aux musiques plus hardcore, on peut dire, mais voilà, faut garder cette belle attitude et cette manière de faire ensemble et de d'être là, quoi, et d'aimer tout simplement, aimer ce qu'on fait et de se respecter, quoi.
3: De continuer aussi à passer des musiques qui nous marquent à une époque aussi où beaucoup de musiques commencent à être créées de manière complètement falsifiée avec des fourbes dans les grandes technologies, avec des morceaux qui reproduisent en fait des morceaux aussi de cette époque. Et ça, c'est quelque chose au niveau du Bones and Dreams qu'on aime, c'est vraiment voyager entre ce début des années 80 et maintenant. Et on est bien content, c'est l'été. Il fait chaud, il fait bon ce soir. On est bien.
2: Ouais, comme à l'accoutumée, on va essayer de faire... donc souvent, on termine ce mois de juin avec une idée en tête, c'est que cette dernière émission puisse être aussi une des bandes-sons de votre été et de vos vacances. Et on espère que vous allez passer un bel été. Profitons des saisons, du temps qui passe, qui s'écoule et s'écoule.
3: Profitons de la légèreté aussi du monde, parce que la beauté est cachée partout, il ne faut pas l'oublier. On est bombardé de vidéos, de photos et d'internet. Mais la beauté de la musique sera toujours là pour nous calmer et nous amener ailleurs.
2: C'est le Bones and Dreams Radio Show sur Radio Campus Angers, Radio DY10. Merci à tous et à toutes et à tout le monde, tous ceux qui nous écoutent et on vous aime.
3: On vous souhaite beaucoup de kiff et beaucoup d'amour.

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0: Et il y a un exercice. Moi, il faut ouvrir des portes quand même. Moi, au début, les voix, j'accrochais pas forcément. C'est un apprentissage de la vie. Et une fois que tu découvres la quintessence de la soul music, enfin, je sais pas, on a commencé, moi, j'écoutais du dub, de la drum and bass, du hip hop, des trucs un peu vénères. Et c'est un apprentissage. Et aujourd'hui, voilà, après avoir finalement exploré un peu toutes les possibilités de l'histoire de la club culture, mais oui, la house music, évidemment.
1: Encore une fois, c'est une question de cycle. Et la house music, ça fait bouger le bassin. Ça se peut. Ça, ce côté bienveillant, bénéfique, positif, à emprunter à toutes les cultures comme ça, et à partir, à revenir, à disparaître, et la bonne house music, tu rentres comme ça tout de suite dedans.
0: Ah ouais, c'est percussif, ça parle d'amour, d'espérance en l'humanité, en l'amour universel, et ça, nous, ça nous fait vibrer, ça nous fait...
1: Il faut pas tourner autour du pot. Il faut écouter de la house music.
0: Mais pas que. Hein, la diversité, ce qui est beau, c'est la diversité. Mais c'est vrai que la house music...
1: On est tout excités, on est comme des apôtres là, parce que ça y est, c'est l'été là.
0: T'es chiant avec tes apôtres. Des prophètes, les pros de la fête, pros festifs. Ah, prophètes.
1: Les proto-poètes.
0: On est des bons potes, plus que des bons potes.
1: On est des bons potes dada, ouais. Et on en revient toujours au dada. Hein. On avoue qu'on s'est un petit peu avancé cette année à dire ça y est, on est des vrais dadaïstes, on est des néo-dada, des nouveaux dada, mais c'est un petit peu quelque chose, un petit jeu comme ça en nous de prendre de la distance aussi par rapport à la musique, à la société, et puis détourner aussi des choses, être un petit peu rire des choses et être détaché un petit peu, de pas toujours être sérieux aussi, et prendre du plaisir dans la musique, c'est vraiment l'essence et notre émission, quoi.
0: Mais ouais, on est un peu la house, c'est notre dada, et les dadas, ils sont rebelles. Parce qu'il faut dire que la vie, elle est très belle.
1: Les premiers mecs qui ont créé de la house music, les hommes et les femmes de tous les continents, j'allais dire les extraterrestres, parce que oui, on est toujours persuadé que les extraterrestres nous écoutent, mais ils y ont mis leur trip, en fait. Il y a quelque chose de thérapeutique à faire de la house music.
0: Yes! Enjoy the trip!
1: Ah!

0: Ouais, là, l'artiste, il s'appelle Chicago Skyway. Et avant, c'était Boo Williams avec un morceau qui s'appelait Hometown Chicago. Oh là!
1: Ouais, ça rigole pas, hein.
0: Mais si, c'est ça des... rigole! Mais si, on se marre bien! Oh là là!
1: Chicago, Hometown Chicago. Et c'est la redescente. C'est la redescente de... Encore un grand voyage surprenant.
0: Oui, la musique a toujours de quoi nous enthousiasmer, nous émerveiller. Et ça, ça, c'est ce qu'on essaye de faire passer comme message avec le Bounce and Dream. Cette année, pour ceux qui ont un peu suivi, c'était comme un pile ou face avec un mois, une session plutôt Bounce. Et un autre mois, une session plutôt Dream. Et là, vous avez sans doute pu comprendre qu'on était sur une session Bounce. Le rebond. Parce que cette musique, on aime bien quand elle rebondit. Et elle nous fait dodeliner. Et elle nous fait danser, tout simplement. Elle nous fait danser.
1: T'aimes bien dire dodeliner, toi, hein?
0: Ouais.
1: Ouais, t'aimes bien dire ce mot dodeliner, mais ouais, ce concept du bounce et du dream, c'est vraiment de pouvoir osciller comme ça entre l'énergie et le rêve, en fait. Le fait de toujours avancer, en fait. On avance ensemble. On avance avec cette musique.
0: Entre la terre et l'espace, entre l'ancrage et la connexion avec l'invisible. Et oui, cet équilibre qu'on doit sans doute tous trouver et puis peut-être encore affiner ça pour espérer en un monde plus harmonieux avec plus d'osmose, plus de paix, plus d'amour parce que c'est tout ce qu'on souhaite

0: pour cette bonne vieille planète.
1: Ça y est, on est reparti dans nos... On est redevenus des prophètes, justement.
0: On n'est pas des prophètes, on dit ce qu'on pense.
2: C'est pas prophétique.
1: Mais c'est parce qu'on a, il faut aussi prendre le mic et dire ce qu'on a à dire. On peut pas se cacher juste derrière cette belle musique. On est là aussi avec nos cœurs qui battent, avec notre esprit, nos corps, et c'est... On est ben content.
2: Mais oui.
1: On a encore fait un cycle. Après ce voyage quand même dans l'espace de l'épisode dernier, on revient comme ça, écouter ce son latin, ce son disco, house, c'est fascinant. Le genre house est fascinant, vraiment.
0: Oui, oui, oui, oui, et bon, je pense qu'on peut le dire, on peut l'annoncer, on va sans doute continuer.
1: T'as pas le droit de faire ça, il faut laisser du suspense. Non, oui, oui, disons-le maintenant, il y a de fortes chances qu'on remette le couvert.
0: Ah oui, parce qu'en fait ces moments de radio là, ils sont hyper plaisants, c'est complètement gratifiant, parce que c'est du hobby, c'est du gratuit, on n'attend rien en échange, juste de vivre le moment présent dans ce studio de Radio Campus Angers, avec lequel on a maintenant tellement d'acquaintance et un bon bout de vécu. Et oui, ça nous le plaisir est là, la joie.
1: Ouais, ça va pas s'arrêter. Ouais, c'est en tout cas une chose est sûre. Passez le meilleur des étés que vous pouvez, profitez-en, baignez-vous dans des belles rivières, tant qu'il y a des belles rivières, j'ai envie de dire. Il va faire chaud, ne nous mentons pas, il va faire chaud, mais prenez ce mix comme une petite bande-son à écouter tranquillement, en road trip avec des amis, écoutez-le quand vous voulez. Nous, on a eu énormément de plaisir à faire ce mix.
0: C'était la 5e saison du Bounce and Dream Radio Show. La manita.
1: Ça en fait des heures d'écoute, hein, si vous voulez voyager dans nos archives et nos datas. Hein.
0: Arrête de dire voyager. Bon, on va trouver des synonymes de voyager. Hein.
1: Je me fais censurer à la radio, c'est pas bon.
0: Non, le sens murmuré.
1: Imaginez, s'évader.
0: Passez une bonne soirée, une bonne journée, peu importe quand vous écoutez ce mélange. Et au plaisir de se retrouver dans la vraie vie. Bisous les amis.
1: Peace and love.

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0: tout à l'heure au salon, on buvait des bières en terrasse. Et puis on se disait, ça fait du bien d'avoir du soleil.
1: Tout le monde se dit ça, ouais.
0: Mais tout le monde, ouais. Oui, mais même moi. Mais en réalité, il y avait la plupart des arboriculteurs, des maraîchers, des viticulteurs qui disaient, bah, je bois ma bière en terrasse, mais j'ai un peu la gorge nouée.
2: Et oui.
0: Parce qu'en réalité, ce qu'on vit, c'est un faux printemps. Un faux printemps, c'est une période de douceur qui réveille les végétaux trop tôt. Et plus les végétaux se développent au mois de février, de mars, plus ils sont sensibles au gel. Et l'un des marqueurs du changement climatique, c'est pas juste la température qui augmente, c'est aussi les dates de floraison qui avancent. On a gagné 20 à 25 jours sur les dates de floraison, tout comme les vendanges d'ailleurs, tout comme les moissons au passage, tout comme la mise en herbe de certains animaux dans le nord-ouest de la France. On gagne des semaines, et ça, c'est un des marqueurs du changement climatique.
3: Il y a pile 3 ans, en février 2023, je m'étonnais en introduction d'émission d'être en t-shirt et de voir les bourgeons sur les arbres, et ce après un mois sans une goutte de pluie. En 2026, me voilà dans la même situation d'enregistrement. Mais cette fois, après des semaines de pluie, de tempêtes et des inondations à travers tout le pays. On s'autorise donc une joyeuse pause pour sécher au soleil, même si, comme le dit Serge Zaka, 29 degrés en février, ça fait cogiter. Allons-nous de pluie diluvienne en aride canicule, ou bien est-ce que l'on peut éponger le dégât et croire en l'éclaircie après l'orage estival ? Pronostic météo en cours.

0: quand on parle des extrêmes et des aléas climatiques, on voit qu'on en a beaucoup. Donc il y a effectivement les fortes chaleurs, avec une augmentation très très forte des canicules. Alors là, l'augmentation, elle va être en durée, en intensité et en fréquence. On voit que les 10 dernières années, il y a eu énormément de canicules, voire une, deux, trois par an. Elles sont de plus en plus précoces, de plus en plus tardives. D'ailleurs, la question, c'est plus de savoir si on aura une canicule l'été prochain, c'est de savoir combien, quelle sera son intensité, quelles sont ses durées. La canicule n'est quasiment plus, en tant que telle, un événement extrême. Ça devient un événement courant. C'est ses caractéristiques qui deviennent de plus en plus extrêmes. Donc les canicules, les vagues de chaleur. Mais après, il y a aussi les épisodes de précipitations extrêmes. Donc là, c'est pas forcément la fréquence des épisodes méditerranéens qui est en augmentation. Ça va être la fréquence des épisodes les plus intenses. C'est-à-dire qu'on n'a pas forcément plus de phénomènes de pluie intense. C'est une caractéristique de notre climat méditerranéen. Mais par contre, ils ont tendance à devenir de plus en plus intenses. Et Météo France montre que sur l'arc méditerranéen depuis les années 60, il y a environ, alors avec beaucoup d'incertitudes, hein, une augmentation de 15% de l'augmentation de l'intensité des épisodes méditerranéens. Donc, et puis avec des quantités de pluie qui ont tendance à tomber sur des temps beaucoup plus courts. On a vu là, je crois que c'était au printemps dernier ou il y a un an et demi, plusieurs fois dans le Var, plus de 100 mm de précipitations qui tombent en moins de 30 minutes. Donc ce qui fait des sommes énormes qui tombent au même moment et donc avec des conséquences en termes de ruissellement, selon où ça tombe, qui sont très importantes. Après, d'autres phénomènes, il y a aussi les incendies extrêmes. Les très fortes chaleurs renforcent le risque incendie. Donc on a de plus en plus un risque d'incendie et d'incendie extrême, ça veut dire des feux liés à la chaleur, qui sont plus difficiles à combattre, qui ont un comportement un peu différent, le risque augmente beaucoup. Alors pas forcément sur toute la région, mais en tout cas sur toute la région, avec les caractéristiques les plus méditerranéennes, on voit le risque d'incendie qui explose, et notamment de feux extrêmes. Sur les autres parties de la région, même en montagne, on voit une durée du risque incendie qui augmente, et donc avec un risque incendie en fait qui augmente un peu partout. Autre point, ça va être les phénomènes de sécheresse qui ne sont pas liés que aux précipitations. Hein. On a beaucoup d'incertitudes sur les précipitations, mais elles sont liées à la variabilité des précipitations et aussi à la forte hausse des températures. C'est-à-dire que les années les plus sèches, en termes où on observe le moins de pluie, les conséquences en termes de sécheresse sont beaucoup plus importantes aujourd'hui parce qu'il fait beaucoup plus chaud qu'il y a une centaine d'années, par exemple. Donc une sécheresse, très très peu de pluie en 1917, je crois qu'il y a eu un épisode comme ça, et très peu de pluie en 2022, c'est pas du tout les mêmes conséquences, même avec des quantités similaires, parce qu'aujourd'hui il fait beaucoup plus chaud, beaucoup plus d'évapotranspiration, donc d'évaporation de la pluie, donc beaucoup moins de réserves utiles, beaucoup plus de besoins aussi, donc avec des prélèvements en eau beaucoup plus importants. Donc ça fait qu'aujourd'hui, les années de très faibles précipitations vont avoir des sécheresses beaucoup plus importantes, et le moteur c'est beaucoup aussi les températures aujourd'hui. Donc Antoine Nico, moi je suis directeur du GREC Sud, c'est le groupe régional d'experts sur le climat. C'est une association qui est dont les activités sont inspirées de celles du GIEC, mais à l'échelle régionale, donc groupe régional d'experts sur le climat. L'objectif, c'est de centraliser les connaissances sur le changement climatique et les mettre à disposition des acteurs du territoire pour faciliter, renforcer la transition écologique en amenant les connaissances et qui seront là pour faciliter la prise de décision finalement. Le fond de notre travail, c'est de territorialiser les enjeux climatiques. Donc, on va travailler sur les trajectoires climatiques. On essaie de voir au niveau local quelles sont les évolutions climatiques et comment on peut les traduire en termes d'impact sur les écosystèmes, sur les activités socio-économiques et sur sur la santé, le bien-être des habitants. Puis après, on va voir comment on peut mobiliser les grands groupes de solutions pour faire face à ça et les intégrer dans des stratégies territoriales de transition écologique. Dans les trajectoires climatiques, bien sûr, il y a les températures. On va étudier celles qui sont observées, puis les trajectoires futures. Il y a les précipitations et il y a toutes les conséquences d'évolution en termes d'aléas climatiques. Là, il pleut énormément, il neige énormément. On est dans des contextes météorologiques particuliers. Alors peut-être qu'effectivement, le changement climatique fait que les quantités de pluie qui tombent sont un peu plus importantes. Mais par contre, le nombre de jours de pluie qu'on a eu, lui, ne dépend pas forcément du changement climatique. Par contre, le fait que pendant ces périodes de très fortes pluies, les pluies soient un peu plus importantes, ça, ça peut dépendre du changement climatique. Ça peut jouer sur certaines caractéristiques de la météorologie. Donc oui, c'est très complexe. En même temps, je pense que tout le monde aujourd'hui, on est beaucoup plus sensible, effectivement, en termes de population, au coup de boutoir de changement climatique. C'est-à-dire un épisode méditerranéen, bah oui, ça va nous rappeler, s'il est intense et s'il fait particulièrement des dégâts, ça va nous rappeler que le climat peut changer et peut avoir des choses comme ça. Des canicules, on va s'en rappeler, ça nous rappelle. Par contre, ça ne nous remet pas dans le vrai contexte des tendances. La vraie tendance du changement climatique, c'est que chaque année, il va faire un peu plus chaud. C'est-à-dire qu'aujourd'hui, ben, les étés qu'on a aujourd'hui, la probabilité qu'ils soient similaires ou plus frais que les étés des années 80, elle est quasiment nulle. Ça veut dire qu'on n'aura jamais un été qui sera dans la moyenne des années 80 ou plus frais que ceux des années 80. Donc les étés de mes enfants, on n'en parle plus, ils seront forcément beaucoup plus chauds. La tendance est là et elle est très importante. Donc effectivement, on la ressent moins cette tendance parce qu'elle est progressive et qu'elle est, en plus d'être progressive, elle est associée à une forte variabilité, donc qui fait qu'à un moment, oui, il va faire frais, il va faire chaud, donc on le ressent encore un petit peu moins. Et on a quand même effectivement des événements météorologiques qui nous rappellent, malgré tout, dans leur fréquence de plus en plus importante et dans leur intensité de plus en plus importante que le changement climatique est là.
1: Je m'appelle Emma, j'ai 10 ans, je suis en CM2 et à cause de la canicule, un soir, il y a eu un très gros orage avec beaucoup de grêlons, très gros, aussi gros que des balles de pétanque. Non.
2: Si, je sais pas. Golf, pétanque.
1: Golf. Aussi gros que des balles de golf. J'ai cru au début qu'il y avait des gens qui tiraient sur notre maison. On a entendu bah, bah, bah, bah, bah, bah, bah, des gros coups tapés sur nos volets. Et on avait très peur parce que ça s'arrêtait pas. Du coup, on est descendu, on voyait nos parents courir dans tous les sens, fermer tous les stores parce que sinon on n'aurait plus de vitres, plus de fenêtres, plus de portes. Et maman, à la porte de la porte d'entrée, ben il y a pas de volet, rien. Maman, elle est en train de tenir la fenêtre de la porte pour pas qu'elle tombe. Elle avait peur que ça tombe. Après, même mes parents, ils ont eu peur. Je pense qu'ils ont pleuré parce que vu l'état du jardin, ils ont pris beaucoup de temps pour le jardin, pour le potager, on n'a plus rien. Mais ça a quand même repoussé, mais c'était triste. Et même dans le jardin, dans l'herbe, il y avait des creux à cause des grêlons. Et la vache qui était sur le potager, parce que maman en avait marre de retourner le potager tout le temps, ce qui est normal, il y a des gros trous alors qu'elle est posée au sol. Et j'ai plus de toboggan. La grêle a quand même réussi à casser mon toboggan. Donc c'est très très fort. On n'a plus de voiture non plus. Il y a des gros impacts sur la voiture de papa, des grosses bosses. Enfin, c'est...
2: Ça a cassé le pare-brise?
1: Oui, le pare-brise arrière de la voiture. Et le lendemain, on est allé à l'école, même si malgré les dégâts, on a vu l'état de l'école. Il y avait plein d'oiseaux morts par terre. Les arbres, il n'y avait plus de feuilles dessus. Il y en avait partout dans la cour. Et à cause du vent aussi et des grêlons, il y a un arbre qui a failli tomber. Et quand on est rentré dans la classe, il y avait des cartons avec de l'eau dedans. Enfin, l'eau avait coulé dans les cartons. Et il y avait des livres qui avaient moisi. on n'était que deux avec ma meilleure amie, on n'était que deux dans la classe. Et on a aidé la maîtresse à enlever les cartons qui étaient mouillés. C'était triste. Et le midi, la cantine était cassée. On nous a préparé un sandwich et toute l'école, tous ceux qui étaient là, étaient dans notre classe à part les petits jusqu'en CP. En tout, on était 24, je pense, enfants. C'était très triste et puis les maîtresses aussi, elles étaient tristes. Il y en a qui n'étaient pas là, qui n'avaient pas pu venir. Et il y en a qui ont de la chance, qui n'ont pas eu de grêle. Juste une tempête. Et puis aussi, l'après-midi, quand j'étais dans la classe en CM2, et bah, y a une amie qui est venue et elle m'a dit que... qu'elle avait plus de maison. Elle m'a dit qu'il y avait eu tellement de fuites dans sa maison que son plafond a moisi et tombé. Du coup, elle a plus de maison et sa grand-mère qui habite juste à côté, maintenant ils vivent là-bas le temps de réparer les dégâts. Ils ont sauvé des choses à temps, mais sinon, ils ont quasiment plus rien.
2: Toi, t'as eu peur, non?
1: Oui, très très peur. Avec Owen, avec mon frère, on a pleuré. Et mon papa, il est charpentier. Et ça le rend très triste de voir tous les gens qui doivent avoir le toit bâché à cause des grêlons. Parce qu'il y en a, il y a beaucoup de fuites dans les maisons. Et il y a des tuiles qui sont cassées. Et du coup, papa, il doit bâcher des toits. Et déjà, il y a beaucoup de travail et ça le rend triste de voir les gens, comment ils sont tristes. C'est triste de voir tous ces gens qui ont vécu ça et qui ont plein de fuites dans leur maison. Et aussi, on savait pas vraiment comment réagir. Voilà.

On a des chercheurs qui travaillent sur les systèmes d'alerte et sur la perception de ces phénomènes par les habitants. Eux, ils peuvent travailler aussi, apporter des connaissances pour travailler sur, d'une part, la sensibilisation et l'acculturation des habitants et des entreprises vis-à-vis de ces phénomènes, pour pouvoir prévenir à temps les habitants, pouvoir aussi travailler sur la gestion de crise, c'est-à-dire que la gestion de crise aussi doit se réinventer. Effectivement, on veut essayer de minimiser ces crises, l'impact de ces crises, mais on sait très bien que, vu l'évolution du climat, il va y avoir des crises et qu'elles seront encore plus importantes. Donc l'idée, nous, c'est pas de travailler sur cet événement-là, c'est peut-être de s'appuyer dessus comme exemple, mais c'est surtout de montrer qu'aujourd'hui, il faut même la gestion de crise la réinventer pendant la crise et la gestion post-crise, aussi bien dans l'accompagnement des collectivités, des habitants, dans la reconstruction, est-ce qu'on reconstruit à l'identique, est-ce qu'on reconstruit différemment, comment après des événements comme cela, on travaille, on suit les habitants qui ont été touchés, comment on travaille sur la santé mentale de ces habitants pour pas qu'il y ait des stress post-traumatiques qui, à terme, se transforment en dépression chronique ou sévère. Donc voilà, c'est tout un enjeu de repenser la façon dont on gère le territoire en amont des crises et après, pendant et après les crises. Voilà, ça c'est notre rôle. Ce qu'il faut en fait pour arriver à mettre en place des solutions, alors il y a plusieurs leviers. Aujourd'hui, il y a des leviers, si on prend l'agence de l'eau, aujourd'hui il y a des financements spécifiques auxquels les collectivités peuvent répondre pour désimperméabiliser et végétaliser les cours d'école. Donc ça va avoir des effets directs sur l'eau, le ruissellement, la santé des élèves, la végétalisation. Donc voilà, ça c'est des actions. On sait qu'on peut les mettre en place. Il y a des appels à projets de certaines institutions, là, de l'agence de l'eau. Donc les collectivités vont y répondre. Les solutions, elles existent. Certaines sont déjà financées et finançables de pas mal de côtés. Ce qu'il faut aujourd'hui, c'est les mettre en musique. Et c'est ça qui est compliqué. C'est de définir cette stratégie. Elle est profondément transsectorielle. On ne sait pas trop travailler en transsectorialité. Elle demande de l'intelligence collective. Elle demande de l'intégration de connaissances scientifiques. Elle demande d'avoir un socle commun de connaissances pour pouvoir échanger ensemble. Ça veut dire être sûr de nos connaissances. Et donc, c'est tout cet aspect-là qui est plutôt organisationnel, qui demande aussi des espaces de dialogue, des espaces démocratiques, qui est assez compliqué à mettre en œuvre aujourd'hui. Et c'est dans cet espace-là que nous, on essaye d'amener des connaissances, qu'on essaye de mobiliser l'ensemble des acteurs du territoire, des habitants du territoire autour de ces sujets, pour que ensuite, après, effectivement, ils puissent mettre en œuvre des politiques publiques. Je pense que les gros manques aujourd'hui, ils sont plutôt en termes de connaissances, de formation, de ressources humaines et d'organisation. Et ça, c'est le plus compliqué. Et on sait que c'est le plus compliqué, un peu plus dur à financer. Parce que c'est assez expérimental. Comment on change ces systèmes-là? Comment, en fait, quand on va avoir des financements, on associe à ces initiatives des indicateurs? Tant de gens mobilisés, c'est assez expérimental, finalement. On travaille sur le fond. Et c'est un peu plus dur, ça, à faire financer. C'est un peu plus dur à mettre en œuvre. C'est ambitieux, mais en même temps, je pense que c'est un des sujets sur lequel on doit se renforcer.

0: Alors, ouf, les grosses vagues du Prado qui font bouger mon micro.
1: Paul Marquis, météorologue indépendant. Donc ça a commencé il y a maintenant près de 26 ans. Donc c'était en septembre 2000. Il y a eu un très gros orage à Marseille, l'orage du siècle, qui a du coup donné quasiment 6 mois de précipitation en seulement 3 heures. Donc forcément beaucoup de dégâts, malheureusement 2 victimes dans la ville. Donc ça m'a, à l'époque j'avais que 9 ans, donc ça m'a traumatisé. De ce trauma j'en ai fait vraiment une passion. Donc j'ai commencé à m'intéresser à tout ce qui était météorologie, d'abord par des livres, grâce aussi à internet, c'était le début des forums météo. Donc d'autres gens comme moi qui sont passionnés, on a beaucoup en France qui font ça. Donc grâce à d'autres personnes, j'ai effectivement pu apprendre comment marchent les nuages. J'ai acheté beaucoup de livres, j'ai aussi vu beaucoup de reportages. Donc c'est vraiment de manière autodidacte que je me suis formé. Après, de fil en aiguille, dans ma scolarité, j'ai commencé à faire des prévisions météo, d'abord pour moi-même, ensuite pour ma famille. Donc c'est vrai que j'étais à l'époque en primaire, collège, c'était le tout début. Donc chaque récréation, j'allais sur ordinateur pour aller voir un peu les modèles météo. Donc c'est toujours une passion qui m'animait de plus en plus. Après, effectivement, arrivé au lycée, il a neigé à Marseille, donc c'était en 2009. Il y a à peu près 30 cm de neige, donc effectivement c'était pas forcément prévu par les services de Météo France. A contrairement, moi du coup j'avais anticipé le phénomène, donc j'avais dit à mes collègues et les professeurs, attention, demain il y aura beaucoup de neige, donc il n'y aura pas forcément cours. Donc effectivement de là est partie un peu ma réputation, et effectivement donc j'en ai fait vraiment une passion à temps plein. Et du coup j'ai créé mon entreprise il y a maintenant près de 10 ans, donc on travaille avec beaucoup de clients dans toute la France, dans toute la région PACA. Donc c'est vraiment une histoire qui a commencé il y a 26 ans et qui continue de s'écrire encore aujourd'hui.
0: Je vais juste faire re-raconter le souvenir de la meilleure photo.
1: En fait, du coup, c'était effectivement en septembre 2018. Donc, il y a un orage qui est arrivé effectivement depuis la zone de Fos-sur-Mer, donc du coup plus à l'ouest. Donc, l'orage est arrivé sur Marseille. Il y avait beaucoup de pluie. Du coup, derrière l'orage, on voyait bien les éclairs. Du coup, je suis parti, c'était en pleine nuit, il était 4-5 heures du matin. Donc, je pars de chez moi, je prends ma voiture, j'arrive effectivement du côté du plage du Prado, ce qu'on connaît aussi aujourd'hui avec la grande roue. Moi, du coup, je me suis mis derrière la grande roue. Enfin, du coup, la grande roue en premier plan, en second plan, l'orage. Et du coup, il y a un impact qui est tombé. Donc, il y avait deux impacts qui sont tombés, deux impacts de foudre. Donc, ils sont tombés derrière la grande roue. Donc, ils ont donné une très très belle photo, effectivement, qui m'a vraiment éliminé l'appareil photo. Du coup, j'étais trempé. J'avais froid, j'avais faim. Mais j'avais la photo que j'attendais depuis 10 ans. Donc, c'est vrai que j'ai mis du temps à la faire. Mais j'ai persévéré, j'ai patienté. Et ce jour-là, du coup, j'étais vraiment content parce que j'avais eu la photo que j'attendais depuis maintenant près de 10 ans. Ouais.
0: Et vous avez déjà eu peur ?
1: Oui, plusieurs fois, effectivement, ça m'est arrivé, malgré toutes les mesures de précaution qu'on prend. C'était du côté de Salon-de-Provence, donc j'étais parti en chasse à l'orage, au sommet d'une colline. Donc l'orage était quand même assez loin, du coup j'étais dans la voiture s'est mise à trembler, et du coup l'impact est tombé à environ 10 mètres de la voiture. Vraiment, ça s'est mis à trembler, l'orage était pourtant assez loin, à environ peut-être 800-900 mètres, donc c'est quand même une bonne distance. Malgré tout, l'orage est tombé à côté de moi, donc l'impact est tombé sur la voiture, juste à côté. Donc ça a tout a tremblé, tout a résonné, et ça m'a vraiment surpris, ça m'a vraiment fait peur. Donc ça m'est arrivé peut-être 2-3 fois de me faire peur à ce point-là, quoi.
0: Vous parliez du fait d'être en équipe, c'est pas... Moi j'imaginais ça comme très solitaire.
1: Ah oui, en fait, du coup, il y a un peu de côte de côté. Effectivement, moi je suis chasseur solitaire et chasseur aussi en équipe. Donc des fois, en fait, quand les orages, quand c'est une migration qui est prévue à l'avance, on s'organise ensemble. Donc on sait qu'en 4 jours, on peut s'organiser et faire une chasse à l'orage. Donc là, on part, on est une équipe de 5-6 dans les Bouches-du-Rhône. Donc en fait, quand c'est prévu à l'avance, là, on s'organise. Mais des fois, les orages, ça arrive un peu sans prévenir, ou des fois, c'est plus fort que prévu, ou ça se décale. Là, du coup, je pars sans prévenir, un peu dans la nuit, ou des fois, je laisse femme et enfant pour partir, ça peut m'arriver. À la fois, c'est vrai que c'est bien parce que c'est souvent, on aime bien faire tout seul, mais c'est aussi bien de partir seul parce qu'on rigole beaucoup. Parfois, c'est de longues heures d'attente, donc patienter en équipe, c'est moins long que d'être tout seul, quoi.
2: La question du risque d'inondation, quand on parle de changement climatique, je crois que c'est une des premières questions qui a été appréhendée malgré tout, alors par tous les syndicats de bassin versant qui travaillent dessus, par les collectivités qui sont responsables des plans risque incendie, là, des PAPI, des PPRI et des choses comme ça. De plus en plus, il y a une prise de conscience et c'est là où aussi elle peut dépasser justement le bord politique. Donc là, ça va être sur l'aménagement du territoire, essayer de désartificialiser certaines zones, en protéger forcément certaines autres parce qu'on ne pourra pas faire autrement, faire du repli stratégique, relocaliser certaines infrastructures, certaines habitations, certaines infrastructures parce qu'elles sont aujourd'hui trop exposés. Donc voilà, tout ça, ça doit se mettre en œuvre. Ça commence à se mettre en œuvre, rétablir hein, des zones humides, en tout cas surtout, arrêter de détruire les zones humides, les zones de rétention, rétablir certaines des zones d'expansion qui vont servir de zones d'expansion de crues, qui vont servir à aussi absorber une grande partie des précipitations. Donc ça, je pense que ça commence à être... Il y a de plus en plus d'études dessus, en tout cas. Il y a de plus en plus de connaissances. Ça permet d'avoir des cartographies de territoire de plus en plus précises pour aujourd'hui et demain. Et donc, là, à partir de là, pouvoir prendre les bonnes décisions. Donc ça, ça avance. Pas assez vite. Peut-être pas encore assez de précautions, mais ça avance. Et effectivement, parce que ça va avoir des enjeux économiques. D'ailleurs, c'est pour ça que le changement climatique au niveau territorial il est important, parce que c'est des vrais enjeux économiques, et on le voit tous les jours. Hein. Et on le voit, les territoires touchés commencent à avoir de plus en plus, suite à des catastrophes, de difficultés à trouver des compagnies d'assurance qui veulent bien les assurer. C'est le cas de la Vallée de la Tinée, de la Roya, etc. Donc, il y a un vrai enjeu économique. Est-ce que les entreprises vont rester sur le territoire? Est-ce que le territoire va toujours être attractif? Est-ce qu'il n'est pas trop soumis au risque d'inondation dans ces zones artisanales, par exemple? Est-ce qu'il n'est pas trop soumis au risque incendie? Est-ce que les vagues de chaleur, on va pouvoir les gérer? Voilà, il y a plein de questions qui se posent comme ça. Les gens se posent vraiment ces questions. Et donc ça, c'est l'économie des territoires demain. Et c'est la santé des habitants. Et quand une entreprise est sur un territoire, elle n'y est pas pour rien. Elle y est là depuis ou de façon historique, ou parce qu'il y a un cadre de vie qui permet d'attirer des salariés, ou parce qu'il y a des ressources pas loin. Et tout ça, il faut arriver à le prendre en compte. Et donc, il y a un vrai enjeu économique. Et ça, les entreprises commencent à le percevoir. Les collectivités qui ont besoin des entreprises sur leur territoire commencent à le percevoir. Et donc, c'est pour ça que la question du changement climatique, elle est là. Aujourd'hui, elle est prenante. Il y avait un exemple, hein, c'est Valence en Espagne, où il y a eu plus d'une centaine de morts, je crois. Épisode méditerranéen remarquable, effectivement, hein, très intense, qui tombe sur un territoire fortement artificialisé. Donc là, il y a eu énormément de ruissellement, donc avec des gros dégâts en termes d'infrastructure. Donc ça, c'est l'artificialisation hein, qui fait que ça renforce les phénomènes de ruissellement, donc augmente les dégâts. Il y a eu beaucoup de victimes parce que le système d'alerte n'était pas au point, n'était pas efficace. Et là, c'était directement lié au gouvernement local qu'il avait un peu laissé de côté parce que c'était pas dans ses prérogatives. Et donc, en fait, on a eu trois phénomènes. Un phénomène directement lié à nos émissions de gaz à effet de serre qui était plus intense. Une artificialisation du territoire beaucoup plus importante. C'est là où on peut jouer sur cette artificialisation pour limiter l'exposition. Et deux, le système d'alerte. On peut avoir beaucoup de dégâts d'infrastructures. Si on a un bon système d'alerte, on n'aura pas de dégâts humains, pas de victimes. Donc voilà, c'est tous ces enjeux-là qu'il faut arriver à combiner sur un territoire pour se protéger et pour limiter et se protéger de ces événements.

0: Et soudain, la grêle.
1: août 2023. Je vais avoir plein de branches cassées.
0: Au départ, c'était un simple orage de grêle. Trois quarts d'heure plus tard, il était toujours là.

0: sol y est tombé.
1: Ouais, faut enlever les feuilles, j'ai pas vu qu'il y avait une feuille.
0: On va avoir des branches, toutes les branches des pruniers vont être par terre. Hein. Qu'il y en avait des fragiles.
2: Après, j'ai pas vu d'arrivée d'eau spéciale. Hein. J'ai l'impression que ça vient juste de la montagne.
0: Et... ouais, ça passe sous la rocaille.
2: Ouais.
0: Oh là là, le déluge. Quand tu penses qu'on va avoir ça sans arrêt.
2: Regarde,
0: il y a une branche par terre là-devant. Là.
2: Voire même un arbre. Et là-bas, c'est complètement inondé. Hein.
0: À quel endroit ?
2: Le morceau de route. C'est qu'il y a un petit étang. Je crois qu'on va pouvoir mettre nos bottes et aller faire le tour des dégâts.
0: Oh là là là, mes pauvres pruniers. Peut-être tout va être par terre.
1: Ah ouais, je vois le réchauffement climatique. Le réchauffement climatique, et bien bonjour. Hein. Alors, maman, tu peux nous dire ce qui se passe?
0: Eh bien, toute la montagne, elle nous dévale dessus. Et les égouts qui sont sous la maison, ils suffisent pas. Et l'eau ne sort que de ce côté, alors. Obligé de faire là. Tu peux nous dire ce que tu es en train de faire?
1: Eh ben, je pousse l'eau qui est dans tout le rez-de-chaussée. Heureusement, on habite à l'étage. Et toute l'eau des garages est arrivée devant la maison, là, dans l'entrée. C'est fatigant.
0: Que je peux en place encore?
1: Non. Il y a eu des gros grêlons pendant une heure. Et maintenant, c'est la pluie, c'est l'orage. Mais là, ça ne veut plus couler, là. Les voisins, ça doit être pareil, parce qu'ils ont un garage en contrebas. Ça doit être terrible aussi. Mais bon, ils n'habitent pas à l'étage. Heureusement. Là, il a trop plu, quoi. C'est pas possible. Normalement, il y a des gros tuyaux sous la terre. Là, on ne sait pas où ils sont. Ils sont peut-être bouchés. Voilà, il faut espérer que ça n'arrivera pas trop souvent. Hein. Heureusement que j'étais pas toute seule, n'empêche.
0: On refait?
2: Ouais, encore deux.
0: Ok.
1: Ouais, c'est bon.
0: Donne-moi tout ce que t'as en tuyau.
1: Là, c'est pas un gros que vous voulez.
0: Donne le plus gros que t'as.
1: Non, mais c'est un long?
0: Non, un gros.
1: Un gros?
0: Mais ça va, c'est bien. Donne tout ce que t'as.
3: Il est en train de prendre des tuyaux. Mmh. On les fait siphonner à l'intérieur.
2: Les gens qui ont fait la route, ils vont être trop pas, ils peuvent
0: revenir. Oh, on se croirait à la montagne là. Car... regarde la cascade là-bas. Regarde là-bas. Et mes brebis. Ah ben il y a une voiture qui s'est engagée dans la route déforcée et elle a un pneu dans un trou.
2: Il vient de dire Leclerc inondé.
0: Leclerc inondé, eh ben dis donc, là ça coule en cascade.
2: Inondé. La grosse maison en face, bah, tout est inondé, le portail est arraché, le poteau arraché, les couvertures sont arrachées.
3: Pourquoi il est passé là? Mais je sais pas, il habite pas là maintenant. Pourquoi il est passé là? Si vous avez besoin de quoi que ce soit, la mairie elle est ouverte là, enfin une grosse partie de la nuit.
1: La nuit, d'accord.
3: Bon, mais si vous êtes au sec, restez au sec.
1: Oui.
3: Si c'est que du matériel, c'est bon, vous n'êtes pas blessé, ça va.
1: Non, ça va.
2: Vous êtes où vous?
1: De là,
3: cette maison. Bon.
1: Tout ce sous-sol était inondé et toute l'eau de la colline est descendue.
3: C'est que le sous-sol?
1: Oui.
3: Ok. Vous n'êtes pas blessé, donc c'est le principal.
1: Non.
3: Après, on verra dans un second temps
1: oui,
3: le reste.
1: Dégâts.
3: D'accord.
1: Oui, pas de
3: là,
1: problème.
3: Il fait nuit, on est en train de dégager.
1: Oui, il faut faire le principal, oui. Vous allez la barrer après celle-là?
3: Ah, ben là, elle est barrée.
1: Ah,
3: mais
1: d'accord.
3: Elle était barrée, sauf que le panneau est tombé.
1: Ah, mince.
3: Mon Dieu.
1: Ouais. Catastrophe. Oh là là là là là là. Ah oui, là, franchement, jamais j'aurais pensé ça. Hein. Je me disais, ma maison, elle est en hauteur, mais tu parles, elle est en bas de la colline, donc... Ah, ça y est, elle a réussi à l'enlever. Ah, c'est impressionnant, hein. Ça fait peur, quand même, hein. Franchement. Et puis, le ciel est étoilé, on aura tout vu. On va voir des étoiles filantes, maintenant. Non, mais je rêve, hein.
4: Je veux bien un petit lexique là sur les différents types d'orages.
5: Alors du coup les orages, donc il y a plusieurs types d'orages. Donc l'orage de base, c'est l'orage monocellulaire. Donc c'est un orage simple avec une seule cellule, donc c'est l'orage classique. On a l'orage multicellulaire, donc ça c'est un amas de plusieurs cellules qui du coup se regroupent en un seul orage. Donc la taille, ça peut être la taille de 2 à 3 villes, donc ça commence à être assez important. Après on a le MCS, alors MCS ça veut dire mesocale convective système. Ça c'est un orage multicellulaire qui est vraiment très grand, donc qui fait la taille de 2 à 3 voire 4 départements. Donc c'est quand même voilà, la taille d'une petite région, donc c'est quand même assez gros. Et enfin le plus gros c'est le MCC, donc c'est mesocale convective complexe. Ça c'est un orage qui est géant et qui fait parfois la moitié de la France. Donc c'est un énorme convectif souvent qui se forme en Espagne, vers les Pyrénées, qui traverse du coup Toulouse, la Bourgogne, mais sans taille qui finit après en Allemagne. Donc c'est un orage qui est géant, comme une tempête en fait, une tempête d'orage quoi. Donc ça c'est pour les orages en eux-mêmes. Après il y a l'orage supercellulaire. Donc supercellulaire, c'est un orage typiquement américain. C'est les orages qui effectivement tournent sur eux-mêmes, qui donnent les tornades, la grêle géante, et qui du coup arrivent de plus en plus en France quoi. Voilà pour le petit lexique.
4: Les plus beaux c'est...
5: Alors du coup c'est les monocellulaires. Du coup c'est les orages qui sont les plus isolés. Donc souvent quand il n'y a pas de nuages bas, pas de brouillard ou pas trop de pluie, c'est très esthétique. Quand c'est un orage qui est très pluvieux, avec même plusieurs orages, c'est très pluvieux, donc c'est peu esthétique, c'est compliqué à chasser. Donc c'est pas nos orages préférés quoi.
4: Et ce parce que souvent en montagne ils sont plus impressionnants aussi, visuellement aussi.
5: En montagne, il y a beaucoup d'orages qui souvent se forment du coup, sur les reliefs. Les reliefs, c'est des aimants à orages. Donc il y a plus d'orages sur les zones de relief qu'en plaine. Mais forcément, comme c'est dans la montagne, parfois le point de vue n'est pas forcément adapté. Donc il faut bouger, il faut se replacer. Parfois la montagne va cacher l'orage. Donc c'est des choses qui sont compliquées. Il faut être patient. Et surtout quand l'orage s'en va, comme les routes ne sont pas très accessibles, on sait que l'orage, on ne pourra pas la rattraper. Quoi. Donc en montagne, c'est des beaux orages qui sont esthétiques, mais pour les chasser, il faut vraiment se lever tôt, être très, très patient ou avoir un peu un coup de génie pour faire la bonne photo. Quoi. Malheureusement, les orages, plus ils vont être intenses, plus ils vont être forts, et moins ils sont esthétiques. C'est-à-dire que souvent, les orages les plus beaux, c'est ceux qui sont les plus faibles, parce qu'en fait, les précipitations parfois peuvent cacher les éclairs. Donc un orage qui va être sec ou peu pluvieux, les éclairs seront très bien visibles et sont souvent esthétiques. En revanche, un orage type supercellulaire, donc un orage américain qui est souvent maintenant de plus en plus en France, parce que les orages américains arrivent en France à cause du changement climatique. Donc ces orages-là ne sont pas très très beaux à observer. Certes, ils ont des belles structures, mais au niveau de la foudre, c'est pas très prolifique. Donc malheureusement pour nous chasseurs d'orage, la plus l'année passe, et plus les chasses à l'orage sont pas forcément ennuyantes, mais sont moins intenses qu'auparavant, parce que les orages sont plus violents et donc moins photogéniques. Effectivement, j'en parle avec beaucoup de collègues dans le Lyonnais, dans le Bordelais, dans même côté de Marseille. On a tous le même constat. Les orages, on a toujours autant, c'est vrai, mais ils sont moins esthétiques et souvent ils sont très rapides, donc plus difficiles à chasser. Quoi. Les régions où il y a le plus d'orages en France, c'est le sud-est. Parce que sud-est, il y a les massifs des reliefs. Donc il y a effectivement d'un côté le Gard et les Cévennes. Donc c'est un peu un nid à orages. Et en France, là, le plus d'orages, c'est entre le triangle magique entre Manosque, Pertuis et Mérargues. Donc c'est une zone où il y a beaucoup d'orages, puisque c'est très enclavé. C'est aussi une zone où il fait chaud. Donc les orages, j'aime bien la chaleur. Donc forcément, cette zone-là est très orageuse. Au printemps, il y a un orage tous les 3 jours. Donc c'est une zone qui est très prisée par les chasseurs d'orages français. A l'inverse, la Bretagne, dans la France, comme c'est assez plat, il y a peu de relief, peu de montagne, il y a très peu d'orages, sauf l'été ou un peu en début d'automne. Donc souvent, c'est plus côté sud-est. Donc Région Bacca, c'est une des régions les plus orageuses de France, avec les Pyrénées, les Alpes du Nord. Et les moins orageuses, c'est plus la Bretagne, la côte ouest et aussi le Nord-Pas-de-Calais. Quoi. Le climat change, donc forcément la chaleur remonte plus au nord. Donc à l'avenir, on aura peut-être plus d'orages côté lyonnais, côté massif central et côté aussi Alsace. Peut-être moins effectivement côté Corse, parce que la Corse c'est une île. Aujourd'hui la Corse, les orages, il y en a de moins en moins. Donc ça, en fait, ça remonte de plus en plus au nord. Aujourd'hui on a vraiment une ligne orageuse entre la Valence, Lyon, très active, qui peut-être remontera encore plus au nord dans les années à venir. Quoi.

Le pire, ça serait de baisser les bras, finalement. Globalement, le contexte n'est absolument pas positif à tous les niveaux, ne serait-ce que le contexte international, aussi bien géopolitique en termes de réduction des émissions de gaz à effet de serre, de conflits. Le contexte national est fortement tendu aussi, malgré tout. Hein. On a des oppositions. Et la question du changement climatique, c'est ça. Hein. On n'est pas dans un débat de société, on n'est pas dans un discours constructif. On est dans un discours plutôt d'opposition. C'est absolument pas porteur. Par contre, après, de plus en plus de personnes sont mobilisées, de plus en plus de personnes sont conscientes de ces enjeux, ont envie qu'il se passe quelque chose sur les territoires. On a des politiques publiques, même si c'est pas toujours porté comme on le voudrait par les représentants, mais des politiques publiques, des plans qui sont plutôt pertinents, qui vont permettre de planifier des actions. On a beaucoup de choses qui sont très positives. Et on est moins pessimiste quand on est ou défaitiste ou quand on est dans l'action. Effectivement, et ça c'est un vrai sujet, c'est comment justement on crée ces espaces où les gens, qu'ils soient dans une entreprise, chez eux ou ailleurs, ne se sentent pas impuissants vis-à-vis de ces enjeux. Aujourd'hui, on dit il faut pas avoir de discours alarmiste, catastrophiste. Il faut, alors que quelquefois on montre juste des trajectoires climatiques observées sur le territoire. C'est-à-dire qu'on montre même pas le futur. Et déjà là, on a peur qu'on ait un discours catastrophiste. J'allais dire sur certains autres sujets, je ne citerai pas forcément, mais si on a le droit de parler d'ensauvagement toute la journée sans être catastrophiste, et nous on montre juste une trajectoire climatique et on va être tagué de catastrophiste. Après, souvent la réflexion elle est faite en amont, mais comme nous on intervient aussi de façon très territorialisée, donc on territorialise les trajectoires, on territorialise les enjeux, on parle aux habitants de leur territoire sur des sujets en fait qu'ils ont déjà vus. Et donc, en fait, même si au départ, il y a une petite crainte d'un discours catastrophiste, en fait, on se rend bien compte que non, c'est un constat qu'on a tous. Et après, l'idée, c'est de ce constat, essayer de le caractériser, de le définir le mieux possible et de voir à partir de ce constat, qu'est-ce qu'on peut mettre en œuvre comme solution. Donc, finalement, en fait, ne serait-ce que d'apporter un peu frontalement aussi à ces enjeux, ne pas avoir peur des mots et de se servir. Hein. On n'est pas obligé de partir dans des élucubrations, mais on a beaucoup de données à nos dispositions pour voir où on en est, aussi bien en trajectoire qu'en termes d'impact. Ça permet de construire son territoire. Donc finalement, en fait, c'est pas la connaissance qui va renforcer l'éco-anxiété, c'est justement de

sur tous les écosystèmes, nos activités économiques, sur la santé des habitants. Ça en a déjà et ça va en avoir de plus en plus si on ne s'adapte pas. Et de toute façon, malgré tout, on va en avoir de plus en plus. Par contre, ce qu'on voit aujourd'hui, oui, c'est que oui, dès aujourd'hui, il appuie là où ça fait mal. Il va appuyer, les écosystèmes sous tension dégradés vont être beaucoup plus sensibles et vulnérables aux effets du changement climatique que des écosystèmes en bonne santé résilients. Donc voilà, ça appuie. Et les catégories, les inégalités sociales renforcent, voilà, sont un gros enjeu en termes de changement climatique. Il y a des différences d'exposition selon notre position sociale, nos revenus, selon notre âge, selon les comorbidités, et ça directement dans les effets. Donc ça, c'est des inégalités sociales. Elles ne sont pas forcément que financières. Elles sont aussi de... Voilà, il y a beaucoup de catégories qui peuvent renforcer, être plus exposées aux effets du changement climatique. Et puis après, même au niveau... après une catastrophe, on n'a pas tous les mêmes solidités financières, le même accès au monde assurantiel, pas les mêmes soutiens familiaux, pas les mêmes soutiens économiques, pas les mêmes capacités à les rechercher et de l'aide. Et donc voilà, il y a beaucoup de différences. Et c'est pour l'instant, ces différences-là ne sont pas intégrées dans les transitions écologiques. Et puis après, l'autre point, effectivement, c'est que les solutions qu'on doit mettre en place ne doivent pas renforcer ces inégalités sociales. Ça, c'est un des points. Sinon, ça ne marchera pas. Sinon, c'est quasiment... La maladaptation, c'est une erreur. Donc, des solutions qui renforcent les inégalités sociales, c'est pas bon. Des solutions qui ont des trop forts impacts sur l'environnement, c'est pas des bonnes solutions. C'est pour ça que avoir des stratégies générales intégrées sur les territoires permettent, quand on déploie les actions, de plus facilement maximiser les co-bénéfices qu'on peut avoir d'une action sur l'autre. C'est-à-dire que je vais travailler, moi, dans un... volonté de réduire les émissions de gaz à effet de serre, je vais transformer les mobilités. Mais si j'ai des stratégies intégrées, je vais voir que ça a des enjeux directs en termes de santé. C'est-à-dire moins de voitures, moins de pollution atmosphérique, moins d'accidentologie, moins de bruit, peut-être plus d'espace pour construire une ville différente. Donc j'ai moins de gaz à effet de serre, oui, mais j'ai des co-bénéfices directs. Et donc ça, c'est important de l'intégrer. Et si on n'a pas des politiques intégrées, c'est pas si facile. Donc d'où l'idée d'avoir des vraies stratégies, de comprendre pourquoi on le met en place, plutôt que des petites actions isolées les unes des autres. Alors ça ne veut pas dire qu'il ne faut pas les faire. Hein. Le temps est à l'action, ça permet de partager les expériences, mais toujours avoir l'esprit qu'il ne faut pas que ça renforce les inégalités sociales, qu'il ne faut pas que ça pèse sur les plus précaires. Si on a des transports en commun, il faut qu'ils soient plus efficaces, moins chers, moins polluants, accessibles à tout le monde. Non, on va avoir trois années successives qui vont être compliquées. Hein. Il y a les municipales, il va y avoir les présidentielles et il va y avoir les régionales. C'est-à-dire qu'on est à trois niveaux de compétences différentes. Et effectivement, nous, on travaille au plus proche des politiques publiques. Donc, il peut y avoir des changements. La sensibilité, les bords politiques peuvent changer les priorités d'un territoire, clairement. Et puis après, nous concernant directement en tant que fonctionnement, peuvent changer les priorités en termes de financement. On le sait. Donc oui, tout à fait. Les évolutions politiques, ça fait d'ailleurs partie des freins. Hein. Les mandats politiques, quels qu'ils soient, à tous les niveaux, peuvent donnent de la force ou affaiblissent certaines actions qui ont été mises en place. C'est pas forcément systématique. C'est une question qui, quand on travaille au niveau territorial, c'est des vrais enjeux de territoire. Et quel que soit le bord politique. Quand on a eu des inondations, quand on est très soumis au risque incendie, quand on est... Malgré tout, c'est des enjeux qui préoccupent quel que soit le bord politique. Après, effectivement, dans la prise en compte de ces enjeux, dans la mise en œuvre des solutions, dans la mobilisation qu'on va créer autour de ces enjeux, là, la façon de faire peut être très différente. Donc oui, les municipales, c'est très compliqué. Et puis après, il y a des périodes de réserve. Donc tout ce qu'on peut mettre en termes d'action sur les territoires, on n'a pas les mêmes... capacités, les mêmes facilités à les mettre en œuvre. Et là, on va avoir 3 ans où on va avoir des périodes de réserve successives, des changements politiques potentiellement importants. Donc ça demande, à la fois dans les actions qu'on déploie et dans le financement de ces actions, ça va demander beaucoup de réactivité.

0: On a effectivement des grosses crues, notamment du côté de la Gironde, bordelais, avec une vigilance rouge en cours. Effectivement, donc les tempêtes, comment elles se forment? Donc c'est le fameux courant, le jet stream. Donc le jet stream, c'est effectivement le courant qui un courant qui souffle en altitude, qui est assez fort, qui souffle de l'Amérique vers l'Europe. Donc ce courant, cet hiver, est décalé plus au sud que la normale. Donc souvent, il souffle plutôt côté Grande-Bretagne, côté Europe du Nord et côté Nord de la France. Cet hiver, il est décalé plus au sud, donc il souffle plus vers la péninsule ibérique, donc côté Portugal, côté Espagne, côté Méditerranée. Et donc en fait, c'est vraiment un courant. À la fois, donc au nord de ce courant, il y a de l'air froid, au sud, il y a de l'air chaud. Et donc la rencontre entre l'air chaud et l'air froid va créer ce courant, et va créer du coup ces dépressions. Comme les autoroutes vont se former bah, parfois à l'infini, et depuis maintenant près de 2 mois, la France bah, est soumise à ces intempéries-là, parce qu'on a un conflit thermique entre l'air chaud et l'air froid qui crée ces dépressions. Le jet stream les envoie vers la France, et là ça fait maintenant la 5e, 6e tempête en seulement 2 mois, et plus le courant va être fort, plus les tempêtes comme la tempête Nils bah, du coup, va être puissante, avec beaucoup de précipitations, beaucoup de vent, et aussi beaucoup de neige en montagne en fait.
1: Et là par exemple, Nils, vous lui courez après ou pas?
0: Voilà quoi?
2: Chasser.
0: Alors oui, je chasse, bah, plus ou moins. En fait, souvent, moi, je suis souvent plus à distance. C'est-à-dire qu'effectivement, ça m'intéresse. Donc, je regarde un peu les radars, les satellites, les webcams. Pour effectivement, voir comment ça se passe, comment ça souffle. Donc, c'est un peu une chasse à distance. C'est vrai qu'une tempête, c'est moins intéressant d'être sur le terrain qu'un orage. C'est moins photogénique. En revanche, c'est vrai que tout ce qui est avalanche, crue, j'ai toujours ça dans mon bureau, je suis juste à près, grâce aux webcams, grâce aux revues de Vigicru. Donc, c'est un suivi constant, parfois même jour et nuit, tant que les intempéries sont là en France, quoi.
1: Et là, c'est quoi le pronostic pour la suite de Nils?
0: Alors là, effectivement, donc Nils s'est passé donc, déjà il y a 2 jours. Là, on est sur la tempête sur la suivante. Je crois que c'est Lara, il me semble, de nom. Donc c'est une autre tempête, encore une autre, qui est en train d'arriver sur la France. Et à partir de la fin de semaine, donc ça va enfin s'améliorer. À partir du 21 février, on a le retour des hautes pressions. Donc enfin, la fin de ces intempéries. Donc pendant moins une semaine, il devrait faire beau. Donc du 21 au 28 février, on va avoir un temps sec, anticyclonique, et ensoleillé, donc ça va faire du bien à tout le monde, et surtout on pourra enfin sécher pour au moins une petite semaine sur la France. Ouais.